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0: Mesdames, Messieurs, bonsoir, voici les titres de l'actualité de ce jeudi. Le chanteur Carlos est mort aujourd'hui à l'âge de 64 ans. Et commençons ce journal avec cette affaire qui fait grand bruit dans la Somme. Deux adolescentes de 16 ans ont été retrouvées inanimées il y a une semaine dans les toilettes de leur lycée à Abbeville. Elles étaient totalement ivres après avoir consommé dans un bar une vingtaine de verres de vodka. Le patron sera bientôt jugé.
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Le gouvernement français, après avoir demandé l'armistice, connaît maintenant les conditions dictées par l'ennemi, l'Allemagne et l'Italie. Or, beaucoup de Français n'acceptent pas la capitulation ni la servitude. L'honneur commande à tous les Français libres de continuer le combat là où ils seront et comme ils pourront.

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0: 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Aujourd'hui, on va parler d'une exposition qui a débuté le 12 décembre. Une exposition qui se propose de placer l'imagination au pouvoir. Tiens, tiens, c'est un slogan 68art pour ceux qui étaient de cette génération. Slogan 68art repris par Jean-Charles de Castelbajac qui propose dans cette exposition un ensemble de un parcours sur ses créations et son propre parcours à lui. Et au-delà d'être un créateur de mode visionnaire et un artiste, il est aussi un artiste protéiforme avec plein de collaborations avec des artistes et pas des moindres, Andy Warhol et autres. Et il a vraiment une profusion et une créativité. Et cette exposition, eh bien, elle est super. Et elle n'est pas du tout futile parce qu'il serait question seulement de mode. C'est vraiment un créateur et il était très ému d'être au musée des abattoirs et de pouvoir proposer l'ensemble de ses travaux avec un parcours, bien sûr, qui se déploie comme il l'a souhaité, avec à la fois une chronologie, mais surtout une thématique pour ce parcours, et le tout conçu comme une épopée intime. Il commence par les couvertures, puisque c'est son premier vêtement, et qu'il a fabriqué avec des couvertures de militaires, de survie. Et il parle aussi d'une haute protection, et d'une esthétique et de sa fonction, et aussi de tout le travail qu'il a fait sur les mots, les accumulations de vêtements et ses sculptures, le pop-hip-hop avec l'héraldique urbain, l'art de la mode, Castelbajac, l'indiscipliné, et les habits de lumière, enfin, c'est vraiment énorme comme chose. Et puis les derniers travaux, les collages, et il appelle ça des décollages. Un parcours donc qui est assez passionnant et qui est bien pensé. Vraiment, ça occupe le rez-de-chaussée des abattoirs, enfin la salle et les salles adjacentes. Et nous étions donc sur cette présentation à la presse et cette inauguration de cette exposition « L'imagination au pouvoir » qui est en place jusqu'au 23 août 2026. Pour autant, allez-y assez rapidement quand même, parce que ça peut faire l'objet d'un temps à partager avec des amis, la famille, tout ça, au musée des abattoirs pendant ses congés de fêtes de fin d'année et puis en suivant dans les mois à venir. Je vous propose d'écouter aujourd'hui le temps d'introduction de cette exposition avec une présentation générale par Lauriane Gricourt, qui est directrice des abattoirs et également commissaire de l'exposition avec Julien Michel. Ensuite, on écoutera Jean-Charles de Castelbajac et dans une autre émission, on écoutera la présentation, la visite guidée par Jean-Charles de Castelbajac, qui est tout à fait généreuse et édifiante. Alors, on écoute d'abord Lauriane sur la présentation, le contexte de cette exposition « L'imagination au pouvoir » au Musée des abattoirs à Toulouse.
1: C'est pour nous un privilège et un honneur de célébrer pour cette exposition Jean-Charles de Castelbajac, un artiste visionnaire, et de pouvoir présenter ce travail et revenir sur plus de 50 ans de carrière. Cette invitation que nous avons faite à Jean-Charles de méditer une grande exposition, une exposition rétrospective, a été guidée par plusieurs choses. Déjà la première, c'était combler un certain manque. C'est-à-dire que vous connaissez souvent le travail de Jean-Charles, seulement à travers toute cette dimension, un aspect, notamment à travers ces pièces iconiques qui sont montrées régulièrement dans des expositions, par exemple le manteau de nounours, ou alors à travers sa gamme chromatique, ses caractéristiques. Mais finalement, on n'a qu'une vision très tartienne, tronquée, d'un travail qui est extrêmement riche, qui est multiple, qui est protéiforme, et aussi une vision d'avote qui est très singulière et qui est pionnière, qui a inspiré beaucoup d'autres créateurs, mais sans que cela ne soit dit ou ne soit sué. Donc nous voulions pouvoir montrer ça et aussi mettre en avant et partager sa vision très singulière de la mode et de la création en général. C'est une exposition qui entend donc être panoramique, de pouvoir montrer toutes les dimensions de ce travail déployé pendant toutes ces années, de proposer aussi un voyage dans cet archipel, même ce multivers qui paraît sans fin et qui s'est construit grâce à une inventivité, une imagination incroyable. Une autre chose qui a guidé le choix de cette exposition et qui m'intéressait particulièrement, c'était aussi pour pouvoir inscrire le travail de Jean-Charles, moins dans une histoire de la mode, mais dans une histoire générale de l'art. Explorer justement ce lien entre l'art et la mode. Et peut-être aussi répondre à une question qu'il a posée Karl Lagerfeld dans un portrait qu'il a fait de Jean-Charles de Castelbajac où il dit « L'art est-il une mode ou la mode est-elle un art ?» Alors je ne sais pas si on va répondre à cette question dans l'exposition, néanmoins elle a le mérite d'être posée. Et l'idée de cette exposition était aussi de porter un regard inédit sur le travail de Jean-Charles qui a été globalement présenté dans les musées de mode ou des musées d'art décoratif et jamais dans un musée d'art contemporain. Et porter ce beau regard, c'est saisir d'une nouvelle manière le travail de Jean-Charles de Castelbajac qui est très poreux aux transformations de la société, aux vibrations du monde et qui montrait aussi qu'il existe de nombreuses filiations avec des courants artistiques importants qui se sont développés au XXe siècle, comme l'arte bouvera, le nouveau réalisme, le postmodernisme, aussi le groupe Edfis et d'autres. Et aussi, à côté de ça, à côté de cette inscription et de ses échos, Jean-Charles de Castelbajac a collaboré avec de nombreux artistes, comme Robert Balaval, Kissaring, Jean-Michel Basquiat, Renel Kessager, Bell, Lady Darins. Et dans l'exposition, on montre certaines de ces collaborations. Et ces interactions, justement, avec le lion de l'art, elles se poursuivent aujourd'hui. Elles créent des ramifications aussi avec design, avec la musique, aussi avec l'art sacré. Et c'est ce que nous avons tenté de montrer dans cette exposition. Donc on l'entend vraiment apporter une perspective inédite sur le travail de Castelbajac. En présentant dans un contexte différent. Et ce déplacement qu'on opère, on l'opère aussi pour nous en tant que musée d'art contemporain, puisque c'est la première fois que l'on réalise et que l'on présente une exposition de mode. Et c'est un geste pour nous qui est important, puisqu'on entend vraiment faire tomber ces barrières invisibles, ou en tout cas dépasser cette tendance qu'on peut avoir à catégoriser les choses, à classer les artistes, à les inscrire dans des sympathies, des mouvements, à des cours artistiques, des disciplines. Et Jean-Charles de Castelbajac fait partie de ces créateurs pour qui la question de la frontière, corrigée, il n'a peut-être pas de sens, un concept assez flou. Et un artiste qui justement crée des ponts, la ville entre les couples, grâce à une hilarité impressionnante, très puissante et une imagination sans limite. Et donc justement, on a trouvé ce titre pour l'avoir imposé à nous, imagination plus haut pouvoir, et car il était complexe, voire impossible de réduire Jean-Charles à un qualificatif ou une expression. Et donc l'imagination au pouvoir s'inscrit ici dans la prospérité du peuple de demain, qui était le titre du projet que Jean-Charles a réalisé pour le Sens de Pompidou, qui est un projet pour les enfants, qui sont tous les deux des slogans hérités de le mai 68, qui était une époque, comme vous le savez, très effervescente, qui prenait une anticonformisme, le refus des règles, la critique de la société de consommation, et une époque aussi où le vêtement s'est imposé comme un outil de contestation politique et aussi d'expression de soi. Donc ce terreau-là va forger la pratique et tout le travail de Jean-Charles de Castelbajac, et qu'on pourra d'ailleurs abondamment pouvoir le voir en exposition. Et donc cette exposition qu'on a reçue avec Julien Michel, qui est co-commissaire de l'exposition, bien sûr avec Jean-Charles évidemment, on l'a conçu la main dans la main, aussi grâce au studio de Jean-Charles avec Pauline de Castelbajac, avec Joseph Hitté, et aussi avec le scénographe Pascal Rodriguez. Elle rassemble près de 300 pièces, évidemment des vêtements, mais aussi des objets design, des photographies, des collages, des fibres aussi, des archives, et des installations que Jean-Charles a conçues spécialement pour l'exposition. Et donc tous ces ensembles d'œuvres compose un parcours très immersif qui nous permet d'explorer les différentes facettes du travail de Jean-Charles de Castelbajac, le titre de poser des jalons historiques et des jalons thématiques pour appréhender au mieux sa pratique de ses premières pièces en couverture dans les années 70 jusqu'au Manteau de Nos, jusqu'à ses collaborations avec les artistes, ce travail ici autour de la photographie avec ses contemporains, et également les moments pour notre note de Paris, jusqu'à ses créations très récentes autour du collage. Et donc chaque salle, on le verra, on rentrera dans l'exposition, est vraiment un univers en soi, presque comme des périodes en coupe où chaque espace est un environnement qui a été créé par Jean-Charles Mahon, cette idée de contextualiser les œuvres, et avec au fil rouge toujours ce textile qui guide Kiki Petite. Donc pour nous, c'est une exposition très importante, parce qu'elle s'inscrit aussi dans une direction qui a été prise récemment dans la programmation des abattoirs pour ouvrir vraiment largement, plus largement notre programmation à d'autres formes de création, à d'autres artistes, comme on a pu faire avec le rappeur Oli, que nous avions invité il y a tout juste un an à porter un nouveau regard sur les collections, ou avec un programme pour des peurs en région, donc le lien entre l'art et l'artisanat. Mais c'est aussi une exposition qui répond à des valeurs fortes qui sont portées par l'institution, qui sont celles de l'inclusivité et de l'accessibilité. Et je pense qu'on se retrouve vraiment autour de ces valeurs communes, toujours portées par une grande exigence, puisque la question de la transmission est vraiment au cœur de votre travail et également présente dans ce projet. Avant de passer la parole à Jean-Charles et à quand vous présenter l'exposition, je voulais aussi signaler que ici, simultanément, nous aurons deux autres expositions au sous-sol du musée. La première qui est un partenariat avec le Centre National des Arts Plastiques, un partenariat autour de la collection vidéo, propose une exploration de la cohésion vidéo à travers les prismes de la question du corps. Et face à cette exposition, un deuxième projet qui présente nos nouvelles acquisitions, les acquisitions faites entre 2020 et 2025, autour de la question de la place des artistes femmes dans la création artistique et aussi dans la place des collections,

0: Suite de l'introduction à cette exposition « L'imagination au pouvoir » autour du parcours de Jean-Charles de Castelbajac, exposition qui est en place depuis le 12 décembre et jusqu'au 23 août 2026. Et là, on a un petit temps de présentation générale par Jean-Charles Castelbajac qui, de manière très émouvante, évoque à la fois le contexte de sa présence et des travaux dans ce musée et toute l'émotion qu'il peut en ressentir.
1: Lorsque Lauriane est venue me voir il y a un an et demi à Paris, j'étais enclin au cœur de mon aventure de l'autre d'un litre. On était en train de construire ce projet. Il s'est ouvert à moi et elle venait de découvrir la pluralité de mon unitaire, en fait. C'est vrai que lorsqu'on a une aussi longue carrière que moi, c'était il y a presque un peu plus de 55 ans, puisque j'ai commencé à 17 ans et que j'en ai aujourd'hui 66. On a un chemin et dans ma vie, il y a eu plusieurs étapes. Il y a eu des étapes de construction, il y a eu à chaque fois des rogons qui m'amenaient à vivre une autre expérience et à l'explorer totalement. Alors cette expérience, ça pouvait être un lien avec d'autres artistes, ça pouvait être une réinvention de mon regard sur la société. Et donc, lorsque l'on vient d'aller les cartes blanches, j'ai eu le sentiment que je pourrais enfin cristalliser mon archetype et faire en sorte que ce grand puzzle, ce grand tout, que moi je voyais comme quelque chose d'unique dans mon indiscipline, c'est-à-dire toutes ces disciplines que j'avais traitées, pour moi c'était qu'une, mais aux yeux de la société, était souvent qualifié de touchette, qui est un terme chéri en France, parce que qui est un terme chéri qu'on voulait utiliser pour Cocteau, pour David Binch, ou pour tant d'autres, qui est de ne pas pouvoir mettre quelqu'un dans une case. En fait, ce que j'ai fait durant toutes ces années, c'est constituer un univers. Un univers avec des codes très précis en fait. Avec des codes surtout, un code principal qui est la matière. La matière. La première matière que j'utilise dans la première salle, vous verrez, c'est la matière grise. Au sens propre qu'au sens figuré, qui est ma résistance. Je sors de pension et je coupe dans cette couverture, avec le courage de ma mère et sa détermination, une première fesse, comme un ex-coto, comme un exorcisme. Et en fait, la matière se retrouve au fil de toute l'exposition. La matière de l'écolage, la matière plus flocage sur les chasubles de Notre-Dame, la matière des manteaux, des libères qui deviennent des structures en mouvement. Toutes les matières. Et une matière aussi qui est l'amitié, qui est collaborer et travailler avec des artistes dont je suis fan. J'ai toujours été habité par ces passions, ces curiosités de rencontres. Parfois, je rencontrais des fantômes, donc je pouvais tomber amoureux du travail d'un inconnu comme Antonin, ou de quelqu'un que je n'avais pas connu, comme Antonin, comme Fautrier, comme Antonin Artaud, pour des artistes du passé, ou Picabia, ou des artistes contemporains que j'ai rencontrés au fil de ma vie comme une communauté élitique, comme des frères et des sœurs choisis. Ces frères et sœurs choisis sont très différents. Si vous allez les retrouver ici, ils peuvent s'appeler Vivienne Westwood, avec qui j'avais communauté d'esprit. Ils peuvent s'appeler Kisari, avec qui j'ai eu cette complicité de travailler dans la rue, de connaître la rue. Ils peuvent s'appeler Robert de Laval ou Robert Combas, tant pour avoir une Europe tabou ici. C'est cette espèce de ciment attétif que je constitue au fil des années, qui trouve aujourd'hui sa place au musée des abattoirs. La chance que j'ai eue dans cette exposition, c'est de pouvoir installer quelque chose aussi d'une manière scénographique avec Pascal Rodriguez, qui est un formidable scénographe, qui a fait notamment l'exposition à Paris de Brancusi ou Ramelsi au Palais de Tokyo. On a établi cette complicité de transformer les abattoirs en un chapeau, en un endroit immersif, en un endroit où, en fait, on peut s'approprier les murs. Donc, tout ce que vous allez voir, cette exposition, et c'est un peu le sens de cette exposition, puisqu'elle est là pour transmettre, et dire, regarde, on est ce que j'ai fait, c'est tellement joli et fort, transmettre au sens, utilise mes techniques, prends ma technique d'appropriation, prends ma technique de détournement, impose-la. Vous allez voir des mémoires que j'ai fait, par exemple, avec Iceberg, les fameux culs cartouilles, en 81, lorsque je prends Snoopy, que je mets sur un pull, je ne demande même pas des droits. Ça m'a valu qu'au plus de procès, dans même. Hein? Lorsque je mets sur un manteau Kouriki Pop, une poche Bondrian, une poche Baudrier, une poche Alechinsky, une poche Macrae et une poche Max Ernst, j'ai 5 procès. Parce que je ne demande pas les droits. Et en plus, ensuite, je pars aux ayants droit. C'était comme ça, je pratiquais. Et ils me disent, ah oui, c'est une belle idée. Donc, les choses s'installent. Il y a une dimension de char qui est d'aller vers le risque. Et en fait, aujourd'hui, quand vous avez été considéré précurseur ou visionnaire, lorsqu'arrive l'époque où vous êtes enfin dans l'époque, ça vous semble normal. Et en fait, vous allez voir beaucoup de choses qui sont dans l'air du temps. Et en fait, anticiper, ça veut dire respirer l'air du temps avant les autres. Et moi, j'ai toujours respiré l'air du temps avant les autres parce que j'aimais ce qui était bizarre. J'aimais ce qui était automatique. J'aimais ce qui était à contre-courant. J'aimais ce qui était hors norme. J'aimais ce qui était punk. J'aimais ce qui était rock. J'aimais les bidouillages d'Electro de Tropic Grosser. J'aimais les collages de Jenny Rip. J'aimais tous les artistes qui n'étaient pas célébrés. Ceux qu'on ne comprenait pas. Parce que ceux qu'on ne comprend pas, c'est ceux qu'on comprendra de futur. Donc c'est un travail d'anticipation. Vous allez vous promener dans les salles. Et en fait, c'est comme les salles, si les salles vous appartenaient. Elles racontent toute une histoire. Et il y en a une qui frestadise quelque chose de ma rencontre avec Toulouse. Parce que la seule dame qui m'a demandé à la billet à Toulouse, c'est la Zambia. En fait, il y a ici nos traditions à la basilique de la Dorade de demander à ce que la garde-robe de la Vierge soit faite par des couturiers. Et donc, il y a eu une collision formidable. Il y a écrit sur la croix. Et c'est donc que j'ai eu la chance de faire une robe de haute couture pour la Sainte Vierge à Toulouse. Et elle a été prêtée et elle est exposée ici. Et elle rejoint les vêtements qui ont été vraiment prêtés par Notre-Dame, auquel j'ai participé à la Reverte. Bon. Enfin, pour dire, c'est une rétrospective, bien sûr, c'est une rétrospective. Mais c'est une perspective et c'est une prospective. Et c'est un panorama, puisque la dernière salle s'appelle salle de transmission. Et c'est tout le travail que je fais aujourd'hui avec des jeunes artistes, avec le collectif à la hausse, avec Palace Skateboard, avec le rappeur 3010. Voilà. Donc, c'est une aventure. C'est une aventure humaine. Et je vous remercie d'avoir pris le temps pour venir la partager avec moi parce que c'est un moment très émouvant dans ma vie. Et je tiens à remercier la Farle Polyte qui a aussi rassemblé tous les documents et qui a fait qu'on a dû cristalliser mon histoire en un futur prometteur. Merci beaucoup.

Voilà, on écoute des extraits d'un projet d'un artiste contemporain, Hank Midnight, sur une résidence au Mas d'Azil, à la grotte du Mas d'Azil. Et ce CD, ces extraits sonores s'appellent Azilian Fragments. Et j'ai trouvé que ça allait bien avec la dimension pionnière, créative, vibratoire des travaux de Jean-Charles de Castelbajac. Alors, les abattoirs donc proposent cette exposition. Alors, pour les infos pratiques, l'abattoir est ouvert du mercredi au dimanche, avec une spécificité pour cette exposition. Il y a des nouveaux horaires le samedi et le dimanche. Au lieu de commencer à midi, le musée ouvrira à 10h le samedi et à 10h le dimanche, et les autres jours à midi et jusqu'à 18h. Voilà, n'hésitez pas à faire un tour jusqu'au musée des abattoirs pour rencontrer cette imagination au pouvoir dont on a bien

0: Après cette présentation générale, un volet 2 consacré à l'exposition « L'imagination au pouvoir » avec une visite guidée en compagnie de Jean-Charles de Castelbajac.
1: Cette première salle, en fait, c'est comme un parcours initiatique. Elle s'appelle l'épopée intime. L'épopée intime, c'est pour donner quelques clés sur comment mon imagination s'est constituée, d'où elle vient, quelles ont été des sources de cette imagination. Alors, il y a bien sûr la présence de l'histoire. Je dis électriser l'histoire parce que ça a été une permanence dans ma vie de penser à l'histoire. Déjà, cette installation, c'est comme des bannières. C'est comme des choses médiévales, c'est des choses épiques qu'on retrouve sur ce chevalier. Les bannières, je les ai constituées comme des tableaux, en fait. J'ai fait des collages et j'ai sélectionné des moments importants de ma vie. Mes parents, à droite, je dis mon père m'a donné l'histoire, ma mère m'a donné l'espoir. Mon père vivait toujours dans une célébration du passé. Il n'aimait que le passé, il n'y avait pas de futur. Ça n'existait pas. Il portait des vieux vêtements, il les reprisait. Il faisait des patchs pour qu'elle gardait toujours la même veste. Et ma mère, au contraire, elle disait toujours « Ça sera mieux demain. Ça sera mieux demain. » Toutes les difficultés qu'on traversait, elle les transformait et elle croyait en ça. Enfant, j'étais un adolescent. J'étais envoyé en pension à 6 ans. Adolescent, j'étais adulte. Et enfin, adulte, je suis devenu, comme vous le voyez, l'architecte de ma propre enfance. En haut, j'écris la mode de vie. Parce que j'ai toujours envisagé la mode comme quelque chose d'indiscipliné, sans frontières, qui pouvait aller vers le mode de vie. Le trajet de ma vie, aux lignes Mosécoul, il n'y a pas de poker-eye sur l'arc-en-ciel. C'est une phrase que m'a dit Monseigneur Lustiger lorsque j'ai proposé l'arc-en-ciel pour les GMJ. Enfin, en haut, vous retrouvez le camouflage. Co&Co, qui est la marque que j'ai créée avec ma mère. La mécanique du sourire. L'omniprésence dans mon travail de la notion d'humour, de joie, d'espoir, cette idée de mécanique du sourire. Derrière vous, j'ai dessiné mon épivie quand j'avais 18 ans. J'adorais les motos, j'adorais le rock'n'roll. J'avais 20 ans, j'y croyais, j'étais drôlement sapé. En fait, c'est une chanson. J'avais 20 ans, j'y croyais, j'étais drôlement sapé.
2: C'est une chanson.
1: Voilà, et on va passer à le dire. Et toujours très important, j'ai toujours eu un château dans la tête. Toujours eu un château dans la tête. Mes parents avaient perdu celui de ma famille, et j'ai toujours eu l'obsession. Je voulais un vieux château avec des tours un peu en ruine, et je l'ai trouvé. Et il est à 80 km d'ici.
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1: Voilà. Alors là, on est dans une salle qui est très importante, qui est vraiment une pierre angulaire qui s'appelle « Sous couverture ». En fait, je sors de pension, j'ai 17 ans. Cette expo n'est pas chronologique, mais il faut qu'elle explique certaines pierres angulaires. Et ça, c'en est une très importante. Et ma mère, je voulais devenir artiste, et ma mère voulait que je fasse de la mode. Elle me proposait, elle avait un atelier. Et je lui ai dit, on va faire de l'anti-mode. On va commencer par la fin. Et je lui donne cette couverture de pensionnaire, qui est ici, pour qu'elle en fasse une veste. Or, c'est des matériaux qui sont réellement le bas astral du textile. Ce n'est que des déchets. C'est vraiment des déchets qui sont cousus par un petit fil de coton et ensuite grattés. Alors elle me dit, Jean-Charles, c'est impossible de coudre ça. C'est impossible. Elle voit bien que donc je n'irai pas vers la mode. Et le lendemain, elle sort cette veste. Elle la contrecolle complètement de toile de camion. Et on part d'une forme extrêmement simple, au carré, puisque le lendemain, je lui apporte cette serpillière, et on développe ce concept. En développant ce concept, je refusais totalement ce que le monde de la mode me proposait. Je ne voulais pas de soie, je trouvais ça impudique, je ne voulais pas de matière qui avait été préconçue par quelqu'un d'autre que moi. Je voulais que ça soit un geste fort et manifeste. Quelques années plus tard, quelqu'un m'a dit, mais tu as connu l'arte povera. Je ne connaissais pas l'arte povera. Je connaissais la povera, je connaissais l'idée de la matière pauvre, effectivement. Ensuite, dans cette salle, vous avez différentes facettes de cette recherche. Là-bas, vous avez mon travail de 71 sur les t-shirts qui sont faits en bande Velfort. Donc, je vais dans toutes les usines où les matières étaient en voie de disparition, puisque la modernité est arrivée, et j'investis et je m'approprie la matière que je détourne. Par exemple, ici, vous avez une tunique de Saint-Louis, un petit collection d'été 71, qui est faite en lin de filtre de fromage blanc, que j'enlumine avec des pierreries pour lui donner quelque chose. Là, c'est deux torchons qui constituent le petit tablier. Enfin, on trouve, à ce moment-là, j'intègre, comme vous le voyez, cette obsession d'avoir ce qui appartient au monde, à mon environnement, de le ramener vers quelque chose qui va être porté. Il n'y a pas de limite. Il y a une indiscipline totale. Dans ce manteau que j'ai fait pour Benetton il y a, en 2020, il y a cette même obsession. Il y a l'idée de transformer ce vêtement en sac et il y a l'idée d'utiliser une matière écologique qui a été vraiment une ligne dans même. Donc ces vêtements, ces trench est en carton imperméable. Ce manteau pour Mats Mara, j'ai été pendant 6 ans directeur artistique de Sport Mats. C'est un manteau, lorsque j'arrive chez Mats Mara, c'est un processus industriel. Et ils me disent, on ne peut pas faire tes fantaisies d'écologie, de détournement. J'ai dit, dans ce cas-là, monsieur Maramotti, je ne travaillerai pas pour vous. Alors il se met à rechercher en textile l'équivalent de possibilités industrielles, mais avec des belles matières. Et là, on a un nid d'abeille en pure laine, magnifique, traité avec des déchets de pure laine. Donc, c'est une manière de réinventer l'histoire du textile. La plupart des matières que vous avez dans cette pièce ont désormais disparu. J'assimilais aussi mon histoire et cette idée d'archéologue et cette idée de lien historique avec la matière. Là, vous avez une veste que j'aime beaucoup parce que je voyageais beaucoup en crin, je dormais dans les crins et un matin j'ai trouvé ces sacs pour mettre les draps dans les wagons-lits et bien sûr j'ai mis dans mon sac. Et j'ai dit à ma mère, fais-moi une veste. Didier Grimbach, dans sa mémoire de mode, dit qu'un jour il vient visiter l'usine à Limoges et que je prends 8 serviettes dans un restaurant, que j'arrive à l'atelier, je dis, mère, est-ce que vous voulez bien me faire une chemise? Et ma mère s'exécute et fait une chemise. Premier vêtement que j'ai dessiné, qui est coupé dans des couvertures de mohair multicolores. Alors là, vous voyez ma coupe de cheveux d'époque. C'est ma première collection. C'est une collection que j'ai fait. C'est mon premier. C'est la collection avant les couvertures. On voit les détournements. Notamment, j'utilise l'herbe synthétique quand c'est des petits gilets. J'utilise cette technique que je reprends plus tard ici avec des pilets, avec des rubans de raffia de fleuriste, qui est de détourner les choses. Et la dame me dit, est-ce que vous croyez que ça va se vendre? Mais j'ai dit, mais bien sûr, j'ai une conviction. Et en fait, je présente cette veste en couverture, et là, c'est remarqué par Maïmé Arnaudin, Denis Fayol, c'est remarqué par Ziga Pianco chez Pierre Dalby, j'intègre Pierre Dalby avec AISP, et je suis remarqué par Eugénia Shepard du New York Times à New York, qui fait un gros article dans le New York Times et qui dit, que je suis un architecte de la mode et que mes couvertures, en fait, c'est des maisons. Et que mes vêtements qui souffrent, c'est des portes, et que mes capuches, c'est des toits, et que mes poches, c'est des chambres.

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1: Entrez dans cette deuxième salle. Cette deuxième salle, elle s'appelle Haute Protection. Elle s'appelle Haute Protection parce que les deux préoccupations premières en 1970, c'était vraiment le détournement, l'écologie, l'appropriation et la protection. Je venais d'une famille de militaires et de paysans, et en fait, il y avait cette dimension de fonction. Dans le côté militaire, il y avait le camouflage. Là, c'est un camouflage presque pour Toulouse, puisqu'on est dans un mur de bruit. Ça, c'est un camouflage haute couture de ma collection Bella Intelligentsia en 2000. Ça, c'est un camouflage en revisitant l'histoire avec les tapisseries de Maximilien qui étaient présentées récemment au Louvre. Un camouflage avec des nains jardins, eux aussi personnages en voie de disparition. Et là, la première chaise que je prends dans le salon de ma mère en 71 et que j'emmène chez le tapissier pour recouvrir de camouflage. Là, c'est une couverture de L en 74, photographiée par Toscani. C'est une veste porte-bébé. C'est le climax de mon obsession pour la fonction. Vous avez à l'arrière, normalement, j'ai pas le droit de ticher, mais à l'arrière, vous avez ces petits foches, vous voyez, avec les petits zips pour sortir les petites jambes des bébés. Et il y a une photo de Chersti, la double capuche, très importante. On voit les fondements du streetwear. Je suis obsédé par la dimension de fonction, de mouvement. C'est l'époque aussi où je dessine les costumes pour ces drôles de dames aux États-Unis pour Farrah Fawcett. Et là, je découvre la couleur. Je découvre la couleur par cette couverture. Cette couverture, elle a été tissée en 1784. Elle a été faite par Hudson Bay pour le capitaine Cook, pour servir de monnaie d'échange aux Indiens. Et ils échangeaient une peau d'ours par couleur. Donc c'est le premier outil de monnaie textile, ce qui est fascinant. En fait, elle a eu un destin, cette couverture, extraordinaire, parce qu'elle a perduré dans toute la culture amérindienne, toutes les pluies, parce qu'elle est très forte, très puissante. Et moi, j'y ai trouvé vraiment mon blason. J'y ai trouvé mon drapeau. Et voilà, ça s'appelle la couverture d'Hudson Bay. Ensuite, je commence à reproduire, et là, j'amène à terre. On est entouré d'une immersion dans la couverture la plus pauvre qu'on propose aujourd'hui aux gens, qui est la couverture de survie qui est donnée au quotidien à ceux qui ont trop froid. Là, je suis convoqué par Monsieur Duhamel dans le Nord. Il me dit « Est-ce que tu veux t'occuper de mes kawais ?» Je lui dis « Bien volontiers ». C'était le climax de la fonction. Les kawais, à l'époque, ressemblaient à ceux de Danny Boone. Et j'arrive dans cette usine où tous les kawais sont gris, marron ou bleu marine pour les scouts. Et je lui dis, on a habillé la famille. Et là, j'avais vu à New York un couple sous la pluie. Je me suis dit, ça serait cool d'abord de les protéger et pas comme un parapluie. Et donc,

en faisant des color blocks, en imprimant des léopards, des panthères, en redynamisant cette marque passionnante. Derrière vous, c'est toute la dimension naissante, plurielle de mon travail. C'est ma collection 2000. C'est un moment où je ne doutais pas, mais j'ai réalisé que j'étais resté sur mon nuage multicolore et que la mode avait évolué. Il y avait cette époque de porno chic, il y avait cette époque de gros logos. Et là, je me suis dit, il est temps que tu te remettes à repenser ton travail. Et puis, j'ai lu une phrase de Kant qui disait « Toute intuition sans concept n'aboutit pas ». On est en 99 et je décide d'appeler ma collection « Premier secours ». L'Express a titré « Castelbajac est venu au secours de lui-même ». Ils avaient raison. Et là, tous les principes, comme j'avais été avec les couvertures, je faisais des manteaux en couverture, les couvertures, j'applique sur cette lampe très accessible, un peu une lampe kawaii qu'on pouvait toucher. J'ai toujours en moi cette obsession de vêtements démocratiques, de choses démocratiques, de faire des lampes posters, vous voyez. Et je fais cette robe. Je travaille sur la Croix-Rouge et je travaille sur toute la signalisation d'urgence, de danger. Derrière vous, c'est une pièce magistrale qui nous a été prêtée par le Musée des Arts Décoratifs de ma collection État d'urgence. C'est la suite de Premier Secours. Et là, je me dis, il y avait la guerre en Bosnie qui émergeait, le monde était en train de changer. J'investis avec Olivier Massard, la station de métro François Mitterrand. J'ai 100 mannequins, tous avec des casques de la Sport que j'ai refait faire par Maison Michel, comme des choses de protection, mais très élégantes, qui ont un côté un peu années 30. Et je fais des vêtements qui gardent l'histoire à l'intérieur, des tout capitonnés de failles de soie, comme un cabinet secret de Marie-Antoinette. Et à l'extérieur, j'installe l'urgence, j'installe la protection. Toutes les choses sont faites en laine bouillie. Et à l'arrière, il y a deux petits anges très beaux qui s'installent sur ce petit hobby pour parler d'un monde qui a disparu. Donc c'est une collection un peu, je dirais, post-apocalyptique, et où j'installe aussi 300 figurants qui sont habillés en noir. C'est une collection de transition. À partir d'état d'urgence, je vais conceptualiser tous mes défilés et créer le décor qui va autour.

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1: J'ai oublié de vous parler du flying suit, qui est le premier vêtement de designer volant, hein, et qui a été pratiqué dans Colorado. Il a déjà volé, il est au-dessus de vous. Il a été fait par un champion du monde de John, et c'est vraiment un vêtement fonctionnel. Je n'ai pas pu le réaliser en France parce que les assurances me l'interdisaient, donc il était réalisé en Slovénie. Alors, 81, j'installe une émotion nouvelle parce que les 10 premières années, je n'ai jamais dessiné ou écrit sur mes vêtements. Le premier geste, c'est cette robe. C'est la difficulté d'être, qui est portée par Aurore Clément dans mon défilé de 81. Que ressentez-vous, monsieur de Fontenelle? Je ressens une grande difficulté d'être. Fontenelle est sur son lit de mort. Et ça, c'est vraiment le premier vêtement imprimé que je fais. C'est une couverture de livre. À partir de là, je vais écrire partout. Sur les murs des villes, sur la peau humaine. Partout. Et dans cette salle, je voulais aussi montrer tous les dessins que j'ai faits en tant qu'artiste sur les murs des villes. Donc on a sorti mon Instagram, on a sélectionné une centaine de graffitis que j'ai fait dans les murs. Le premier étant là-bas, vous voyez, en 96, que j'étais toujours gare du Nord, que j'ai fait quand j'étais directeur artistique de Point Siècle. Et tous ces dessins à la craie, je les ai mélangés avec les poèmes de Pauline qui est là, Pauline de Castelbajac, qui est poétesse, et donc on entend les poèmes mis en musique par Pauline.

0: Hein. Cette fameuse Felice de Proust, j'ai toujours été touché dans les mémoires de Proust par sa relation à sa pelisse. Il avait cette pelisse qui était comme ça, qui était en toile doublée de fourrure. Où qu'il aille, il la mettait sur son lit. Lorsqu'il était malade, il ne pouvait pas s'endormir sans sa pelisse. Sa gouvernante l'a scie. Alors j'ai pris d'écriture de Proust dans La recherche du temps perdu et je l'ai installée sur cette pelisse que je lui ai. Les vêtements dans cette salle parlent avec les murs. C'est comme des vêtements fantômes. C'est cette relation avec l'invisible qui commence à être en place. Donc j'ai dessiné ce carrousel qui rebondit sur les ailes de mon installeur. Voilà, donc j'ai amené les murs débiles à Toulouse. Dans cette salle, il y a le quatrième geste fort qui est l'appropriation, le détournement et l'accumulation. Pauline dit souvent que j'accumule parce que j'ai manqué de choses en étant enfant. Il y a ça, mais il y a aussi créer des choses en mouvement. Je commence ce principe d'accumulation en 1987, la même année que Mike Kelly qui fait des sculptures à New York. J'en fais des sculptures mouvantes. Le premier vêtement qu'on peut référencier, raconter, c'est la tendresse incarnée. Je venais de sortir d'une collection de fourrures d'une maison très connue, que je ne peux pas citer, et je voulais créer quelque chose de plus fort que la fourrure animale. Et là, je mets ensemble toute la douceur du monde, tous les ours que je n'avais pas vus, c'est-à-dire cette couleur miel, cette esthète. C'est un processus très complexe que met au point ma mère. Parce qu'il faut avoir une pratique d'ouverture, sortir, et c'est une construction extrêmement complexe qu'on met un an à mettre au point. Et la couverture de Elle arrive avec Estelle Lefébure et ce manteau devient iconique. La couverture de Vogue américain est un projet avec Farrah Fawcett. Elle ne se fait pas, mais ce vêtement devient culte. Il est acheté par un rappeur qui s'appelle LL Cool G aux États-Unis. Et ce geste comme ça, d'accumulation et devient quelque chose de récurrent pour moi, comme mes couvertures. En fait, tous les premiers gestes, je les retravaille et je les réinvente au fil de ma vie. Là, vous avez les crashs à l'accumulation des chapeaux de paille. On reste dans le processus de détournement. Là, vous avez ce travail que j'ai fait, de travailler beaucoup en Italie, avec une constante alimentation de pâtes, vous voyez, hein. On me donnait toujours des tagliatelles merveilleuses. Et là, je rentre à l'hôtel et je dessine ce vêtement. Et je me suis aperçu, en coupant toutes ces structures, que ça devenait une superbe sculpture. C'est une recherche sur la corde, c'est une recherche sur l'once. Que lui-ci est tout à fait exceptionnel, qu'on n'avait jamais vu depuis la date savate de défilé, qui est 87, qui est l'Arche de Noé, qui a été photographiée sur Najda Auerman, qui a été vraiment dans beaucoup d'éditoriaux très célèbres. Enfin, derrière vous, celui-ci est de 87 aussi. Il te va comme un gant. Je partais souvent d'une phrase poétique. Il te va comme un gant. Alors je prends des gants, je les mets ensemble. Et là, il y a quelque chose qui s'approche du surréalisme, de la poésie en tout cas. En 2024, Gouram, qui a le label Vêtements, me dit « Jean-Charles, j'aimerais faire une collaboration avec toi autour de tes Teddy Bear Coat. » En fait, mystérieusement, ce geste des Teddy Bear Coat est resté une chose comme mes pulls cartoon iconiques. Et là, avec Gouram, on a beaucoup de chance parce que on a un producteur qui s'appelle Steif. Steif, c'est l'inventeur de l'ours en peluche. En fait, qui s'est appelé le Teddy Bear parce que Teddy Roosevelt chassait les ours, et lorsqu'il est venu en Allemagne, ils ont fait un ours pour mettre sur l'assiette du déjeuner officiel. Et c'est devenu le Teddy Bear. Donc Steif nous donne 600 ours, et de ces 600 ours, il y a cette collaboration Kerstin-Bajac vêtements, qui est là, ce manteau de cour pour une reine de cœur. Là, vous avez cette pièce qu'on avait perdue, qu'on a retrouvée, qui est le manteau porté par Vanessa Paradis dans mon défilé mis en scène par Malcolm McLaren en, je regarde les dates, hein, 89. Enfin, cette pièce que j'aime entre toutes, si je dois en choisir une, c'est celle-ci. C'est le Perfecto Band de 87. Ces pièces ont influencé pas mal le monde de la mode, si vous voulez, parce qu'il y avait un geste social, un geste fort. Donc ce Perfecto qui me ramenait à mes années moto et cette jupe qui a été prêtée par une collectionneuse de Toulouse qui raconte la gamme Pantone. alors qu'elle est 10 ans plus tard ou 15 ans plus tard. Ce petit pull avec cette accumulation de fleurs est une réponse à quelqu'un qui me disait que je n'étais pas dans ma mode très féminin. En pull, ça c'est le pot aux boules. Le pot aux boules est très simple de principe, vous faites ça comme ça. Voilà, donc je vous recommande, je serais très heureux que vous passiez par le pot aux boules tout à l'heure.
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0: Voilà, maintenant on va changer de salle. Antoine, ça c'est le dernier Teddy Bear Book que j'espère pour Benetton. Je le voulais comme une réflexion au travail de Prada dans les années radicales, au Prada noir. Et je me suis dit, que ferait une collaboration, si elle avait existé, entre Jean-Charles et Prada? Et donc j'ai inventé cette espèce de monologue, et de monologue très mystérieux d'un Black Barefoot. Maintenant, nous rentrons dans une salle importante, qui est mon arrivée au pop. Elle s'appelle Pop Hip-Hop. L'héraldique urbain. Comment je prends, à partir de 80, je rentre dans une autre dimension, je prends les couleurs, je les assimile à ma passion pour l'héraldique, pour les blasons, et je crée un héraldique urbain. Vous avez là-bas une robe de 81 ou 82 avec Jerry, de Tom and Jerry, que j'utilise comme un blason. Vous avez ici une robe, c'est une jeune fille de Saint-Brieuc qui s'appelle Julie, qui me dit « Je vais te faire des chansons, est-ce que tu peux me faire une robe ?» Et elle est devenue Yel. Et dans le premier clip de Yel, elle porte cette robe. Comme une chose forte, comme un tabard, Elie Medeiros dans les années 80, qui veut des signes kabbalistiques pour la projeter. Ma collection de haute couture, Bella Intelligentsia, avec Vanessa Paradis. Vous remarquerez que j'utilise des techniques inappropriées. J'utilise, comme j'ai utilisé dans Notre-Dame, des techniques de streetwear, donc j'imprime sur ce merveilleux organza de soie très élégant, sur cette spaille de soie, j'imprime au flocage, qui est vraiment presque un geste de brutalité, comme j'imprime, comme je tague à la bombe Mohamed Ali sur la paillette. Il faut ce rapport brutal et fort, cet accident entre la matière qui est dédiée à la beauté et l'art fondateur.
2: L'arbre, c'est une scène des années 80, des robes contour. Je voulais parler des Wartum, je voulais parler de la musique. Quand je vais à une cellule robe avec Chadi Kéribi, avec Seboise, avec Coco Jallet, avec Marie-Antoinette, et ces robes, au final, avancent.
0: Il y a Catherine Hepburn, et les gens sont saisis d'émotion. On voit comment ce voile, très simple, cette collection et cette robe appartient au musée Galmiera. Beaucoup de musées nous ont prêté. Vous pouvez la voir de l'autre côté. Elle est peinte à la main par un artiste israélien qui est disparu du sida, qui s'appelait Eliakim. Cette robe est portée par Inès de la Présange dans son dépilé le jour où elle apprend que Karl l'a choisi pour Chanès. Robe ont le dépilé demandé par Nathalie Riffiel pour célébrer sa mère. On était 30 créateurs. Et je suis venu avec cette idée de cheveux. On était deux d'ailleurs, il y avait Martin et moi. Ils sommes arrivés avec ce concept. Une robe pour Elie Medeiros lorsqu'elle était enceinte de Calypso Valois.

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0: Ça, c'est une robe qui m'a valu des problèmes. C'est la robe que je crée avec l'effigie de Barack Obama 4 mois avant son élection. Elle m'a valu un stand-up ovation dans le défilé, mais 2 semaines après, mon attaché de presse et moi, on reçoit des enveloppes avec des douilles et des menaces, hein, en disant « tu as fait le mauvais choix, tu vas le payer ». Et le temps passe, il a été élu. On va avec Katy Perry, avec cette robe, au MTV Award, qui était le jour de l'élection d'Obama. Elle apparaît sur scène avec cette robe. Quelques temps plus tard, Madame Obama me demande cette dresse. Donc il n'y en a eu que 2. Dans le dos, il y a écrit la phrase de Martin Luther King, « I have a dream last night » qui est floquée. Ce jour-là, j'ai compris qu'un vêtement aussi pouvait être politique et avoir des conséquences. La petite robe, avec l'évocation de donner la force, hein, mon ami et que j'admire beaucoup, Mathieu Blasi, a utilisé cette typologie d'icône chez Chanel, c'est toujours ce détournement pour dire, en fait, le dépassement, où est la réalité, où est la fiction, où est le... Alors ce pull, enfin, qui est très important, qui est le chromier en 81. Alors, il faut vous remettre dans le contexte que le tricot en 80, c'était Missoni, c'était Ballantyne et c'était Fildar. Hein. Donc, ce n'était pas très joyeux en dehors du travail de Rosita. Et moi, je voulais le transformer vraiment en vêtements urbains. Et donc, j'ai installé ce personnage que j'aimais beaucoup sur mes pulls. Et ça a été un très grand succès. Sauf que je n'avais pas demandé les droits à Snoopy. Donc, mes pulls ont eu quelques turbulences avec la justice. Et j'ai continué, j'ai fait Mickey la saison suivante. Et puis, la saison après, j'ai fait Tex Avery. Les droits, les copyrights n'existaient pas. Et puis, j'ai eu un coup de fil d'un homme charmant américain qui était Charles Schulz. On est devenus amis et c'est devenu un fait courant que d'introduire des icônes de la pop culture sur des vêtements. Mais ça, c'est vraiment les prémices de ce veste. Là, on arrive à une chose très importante, qui est ma relation à la communication. Dans mon travail, j'ai toujours considéré qu'il y avait le savoir-faire et le faire savoir. C'était très important d'expliquer les choses, de les raconter. Donc, à partir de 80, déjà 78 avec Robert Malaval, je demande à mes amis s'ils acceptent de porter mes vêtements. Souvent, c'est le cas puisqu'ils achètent mes vêtements, on les échange contre des œuvres. Et je demande à je vais un soir rue Mazarine et je vois une photographe qui photographie des animaux empaillés. Elle s'appelle Bettina Reims. Je l'appelle et je lui dis, j'aimerais que tu photographies tous mes amis comme des animaux empaillés. Et là, elle me dit, mais je ne fais pas de mode, j'ai jamais fait de mode, je ne sais même pas comment on fait une photo de mode. Alors elle me dit, je vais faire un décor avec du papier aluminium et puis tu vas m'envoyer tes amis. Et là, on commence à envoyer les amis. J'envoie Carole Bouquet, j'envoie André Putman parce que j'étais chez Créateur. J'envoie Élie et Jatneau, dont je venais de faire leur costume pour l'Olympia en 81. J'envoie Sheila. J'envoie Lisa Lyon, que je ferai poser plus tard par Mapplethorpe. J'envoie André Lio, qui venait de chanter « Et toi, dis-moi que tu m'aimes ». Medina, qui fait son seul autoportrait dans La Veste de Travno. Christophe Manaval et la fille de Truffaut. Inès de la Fressange avec Christophe. Ingrid Caben et Jean-Jacques Schul. Betty Narin, cette actrice que j'aimais beaucoup, Maria Schneider, qui était dans un tumulte, qui était malmenée parce qu'il parlait du dernier tango à Paris. Maria est venue poser. Aurore Clément, qui était mon égérie, qui avait porté la robe, la difficulté d'être. Isabelle Van Garten, qui a accompagné ma carrière, qui était vraiment un mannequin formidable. Et Guylaine Tesmar, avec tous les tirades d'opéra. Et là, 81, bam, le pop. Le pop comme des blasons, pas pour faire joli, comme un outil de guerre. Ça deviendra très tôt l'outil du hip-hop et du streetwear. C'est pour cela que très tôt, des activistes de ce monde, comme Jay-Z, comme LL Cool J, comme Rapper's Delight, portent mes pulls avec ces cartoons. Ils y trouvent quelque chose de magnifique. Jay-Z a la plus belle collection de tout ce qui est cartoon
1: il n'aura plus de sang, m'a-t-il dit. Donc voilà. Donc on cristallise des influenceurs. La deuxième série, Toscani. J'avais travaillé avec Toscani pour une marque italienne qu'on avait inventée, qui s'appelait Jésus, qui avait fait couler beaucoup d'encre. On avait fait des jeans. Là, je suis chez Iceberg, où je crée mes pulls. Et là, je demande à d'autres amis de venir incarner. Tes concurrents, Franco Moschino, Vivian Westwood, mon ami de toujours, depuis 73, Mendini, qui a fondé Alchemia, et Toré, et Barbara, Sosas, Andy. Alors Andy, il y a une anecdote, il est dans le studio avec Oliviero, je suis sorti, et Andy demande, il dit, est-ce que je peux garder le pull? Et Oliviero lui dit, absolument pas, c'est pas possible. Donc on lui a envoyé le pull plus tard, et on lui a envoyé un poncho de place. Il a dit, il a toujours dit, je n'ai pas trouvé la deuxième personne pour le mettre. Toscani, Pomodoro, moi, en jeune homme émérite, et tous ces pulls cartoon qui deviennent très vite iconiques dans la communauté Black American. La dernière série, et une série que j'ai fait à l'époque de mon exposition au Musée Galliera, je l'ai fait avec un duo qui va venir ce soir, c'est le Tim and Barry. Je leur ai confié mes archives avec beaucoup de conviction, malgré le danger que ça comprenait. Et ils ont été dans tout le East End photographier toute la nouvelle scène du grime. Et là, vous connaissez peut-être M.I.A., Mia, vous voyez, qui à l'époque travaillait dans cet endroit. Il y a toute une communauté d'empathie, toute une nouvelle génération. L'ère du temps. Je voulais que ces galeries racontent l'ère du temps. Les artistes qui m'interpellaient, les artistes qui me troublaient, les artistes qui m'inspiraient. Et à chaque fois, c'est la représentation. On est en train de préparer la quatrième galerie qui sera sans doute faite le mois prochain, où je vais inclure Mickey et d'autres artistes actuels et d'autres acteurs de notre inspiration. Voilà. Là, je voulais mettre des étendards. Hein. Vous connaissez ma passion pour les drapeaux. C'est la maison d'Iblay qui m'a accompagné, notamment pour mon installation aussi à Londres, qui les appelle, avec les dates comme des batailles, comme des rendez-vous importants. J'ai mis cette robe à un moment difficile de ma carrière. J'ai arrêté de défiler pendant 4 saisons. Et mon dernier défilé, j'avais fait une série de robes avec les créateurs. J'avais imprimé les créateurs que je recotterais. Donc, il y avait Cal, il y avait Yoji, il y avait Vivienne. Et là, j'ai imprimé cette jolie robe de Vivienne. Andy, bien sûr, la robe de Lady Diana. Et la cour m'a demandé de ne pas la produire, hein, parce que je n'avais pas demandé l'effigie, là, encore une fois. La veste Kermit, que Lady Gaga a remarqué, ça a été ma première relation avec Lady Gaga, puisqu'on l'a utilisée pour une vidéo qui est devenue virale lorsqu'elle est partie en Allemagne. Et elle m'a appelé avec beaucoup de joie, elle m'a dit, tu sais, on est numéro 1 dans People Magazine, ils disent qu'on a fait le vêtement de most bad taste. Mais on avait fait parler d'elle. Voilà, les robes bombées que je faisais avec des tags, un peu à la manière de Mystique, où j'interviens sur des matières très nobles, très belles, très fortes, avec la brutalité de l'aérosol. Les accumulations, encore, c'est ce plaisir que j'ai de mélanger les cultures. Là, vous voyez le pantalon Disney, le haut qui s'arrigne et la ceinture.
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Là, on rentre dans une autre dimension importante dans ma vie. C'est mes collaborations. C'est la dimension de l'art et de la mode, ou de la mode et de l'art. En fait, c'était l'idée de faire des choses ensemble. J'ai toujours vu au travers de mes amis artistes une possibilité de me mettre en danger et comment on allait faire des choses qui allaient naître avec surprise. Tous les cartons d'invitation que vous voyez là, c'est des commandes mystérieuses parce que je ne disais jamais aux artistes quel était le thème du défilé. Je ne disais jamais. Donc j'attendais que ça corresponde presque d'une manière médiumnique à mon travail. Là, il y a mes petits carnets de travaux. Et vous avez ici plusieurs choses. Vous avez la suite de mes expérimentations. Ma manière de collaborer avec des artistes de l'histoire, ce fameux Manco que je vous évoquais, qui m'a valu beaucoup de tuyaux, que j'avais fait pour une hip-hop, il n'a jamais pu porter. Ce travail, d'après Zandbog à Aubert-sur-Oise, là encore cloqué comme des sweatshirts, mais c'est de la haute couture. Cette chose qui avait inspiré des samouraïs japonais qui, à la veille des batailles, retournaient leur kimono pour montrer une image féminine. Et là, je montre des parcelles d'un musée. Là, tout ce travail est une sélection que j'ai vraiment aimé dans les années 80. Mon travail sur Gulliver. J'ai toujours été fasciné par le gigantisme. Et dans ce manteau de 84, vous voyez, dans ce travail de 84, on trouve tout cet appel du gigantisme qui va se redévelopper chez d'autres jeunes créateurs. Le travail avec Man Ray, toujours Man Ray, la robe de Katy Perry. Jean-Charles Blais, cette robe magnifique de 82. Là, on rentre dans un territoire, je continue ma forme cruciforme et je fais rééditer par un éditeur le lin qui servait au tableau de Van Gogh. Donc, je fais tisser le lin qui servait au tableau de Van Gogh, dont je retrouve le lin de la toile primaire des grands peintres qui me fascinaient. Je coupe cette forme extrêmement minimale, puisque je me dis qu'en fait, les robes sont faites pour aller sur les murs et que les tableaux sont faits pour marcher. Et je la confie à un groupe de peintres qui s'appelle la Figuration Libre, avec qui je me sens proche. Il y a Combas, il y a Di Rosa, il y a Boiron, il y a Rémi Blanchard. Et puis, là, c'est une stupéfaction, ça apparaît dans un défilé. Les mannequins, bien sûr, marchent comme ça. Les gens disent, est-ce que c'est de l'art? Est-ce que c'est de la mode? Je continue la démarche. Je travaille ensuite avec Ben. On voit cette très belle vidéo de William Klein, là-bas, qui raconte cette aventure. Ben fait 5 robes. Il y en a 3. Il y en a une qui s'appelle Centre du Monde, où il découpe le nombril. Une autre, Je suis seul ce soir. Et c'est celle-ci qui est légendaire, Isabelle, je suis toute nue en dessous. Avec un vrai travail de plasticien, puisqu'il écrit en noir sur noir. Donc il y a ce travail, on présente à la FIAC, et à la FIAC, c'est très suspendu. Est-ce que c'est de l'art? Est-ce que c'est de la mode? C'est plutôt de la mode, mais non, c'est de l'art. C'est sifflé, c'est applaudi, c'est sifflé, c'est applaudi. Donc j'étais très content, parce qu'en fait, j'ai toujours cherché le coin où ça achoppait pour faire avancer les choses. Celle-ci, je crois que c'est la première fois que j'ai fait des volants dans ma vie et la dernière fois. Je travaillais à l'époque, je réinventais, c'est après Premier Secours, et je demande à Anne Duong de me faire ce tableau. Et j'étais dans une idée de renouvellement, donc je ne voulais pas rester 15 ans après dans la même forme. Donc je suis parti de cet éclatement fluorescent. Et il en est né ce monstre, hein, ce monstre, ce beau monstre. Cette robe de Denis Laget. Ici, vous avez une succession de photographies d'un génie de la photo qui a fait Duane Michaels. Parce que chaque saison, j'accompagnais mon travail de la demande d'un portrait. Je voulais chaque fois qu'un portraitiste prenne mon identité d'une autre manière. J'avais remarqué ce photographe qui photographiait très bien Magritte. C'est lui qui a Duane Michaels, qui a photographié Magritte avec son chapeau à l'envers, avec ses ombres. Il est venu à mon bureau et il a fait toute cette série. Il vient de faire la dernière campagne de Bottega Veneta, d'ailleurs. Deborah Tuberville, formidable photographe pour le Vogue américain. Et Deborah, elle me dit, c'est Isabelle Van Garten. Elle me propose cette invitation, qui est très complexe à faire, parce qu'il faut en faire 1000 quand même. Hein. Donc j'engage les scouts de France. Et c'est eux qui vont mettre toutes les épingles avec les milliers de photos de Deborah. Là, cette vidéo qui raconte bien
On voit les robes cartoon, on voit Croisière sur les nerfs, les Ariel Dombal, et on va voir Ben dans la suite. Ensuite, on voit à gauche Marie-Laure de Decker qui photographiait et toutes mes collections et qui faisait ça quand elle revenait de reportage. C'est un film de 84 qui s'appelle Mode in France. Je vous le recommande parce que on y voit Jean-Paul Gaultier à la naissance de son style, on y voit Chantal Thomas. On est cinq analysés par l'œil vraiment incisif et cynique de Bill. Et c'est vraiment un très très très beau témoignage sur l'histoire de la mode et du geste. Alors il appelle mon travail la mode happening. Vous voyez, Hervé qui peint son personnage Raymond, qui nous a valu quand même. Alors là, ça a été reconnu à ce moment-là, la couverture de Connaissance des Arts. Donc la mode, c'était de l'art.

0: Là, on arrive dans cette salle que j'aime particulièrement avec le travail qui est mes affaires épistolaires, puisque mes amis photographes me disaient, et nous, comment on peut faire pour faire des vêtements ensemble? Donc, j'ai créé ces structures dans lesquelles on pouvait mettre des photographies. Il y en a eu plusieurs avec William Tin, avec tant d'autres. Ça, c'est une évocation du travail de Jean-Michel, qui est un tableau qui s'appelle Réop, que j'aime particulièrement. Là, c'est ma collaboration avec Robert Mapplethorpe. Je collectionnais les photos anciennes et ça m'avait valu de rencontrer un homme formidable qui collectionnait les photos anciennes aussi, qui s'appelait Sam Wagstaff. Et Sam Wagstaff avait un petit ami qui s'appelle Robert Mapplethorpe. Donc il est venu à notre dîner avec Robert. J'ai trouvé le travail de Robert formidable. On était en 81 et je lui ai dit, ça serait bien que tu photographies mes vêtements. Elle me dit, oui, la mode en général ne m'appelle pas parce que son travail était très différent. Et là, on a appelé Lisa Lyon, qui était la femme de Bernard Labillier, qui était une amie. Et Lisa était championne de bodybuilding. Et j'ai créé cette robe qui s'appelle The Black American Flag, qui est devenue vraiment une photo mythique. Là, on voit très bien, aussi bien dans le travail de coupe de ma mère, à Limoges chez Cuenco. Je sais que je n'ai pas le droit de toucher immédiatement, mais là, qu'on voit, vous voyez, cette obsession que les choses sortent du cap. Toujours. Tout doit sortir. Rien ne doit être dans la norme. Donc, il y a ce travail de découpage pour créer des ombres. Et on rejoint, quitte mon obsession pour les ailes. Là, c'est vraiment la première fois que ce triptyque est exposé. C'est mon portrait par Robert. J'avais demandé à Robert de faire une invitation. Lorsque je suis allé à New York, je devais rendre visite à Jean-Michel parce que j'avais une boutique à New York qui s'appelait Diane Benson. Diane Benson, elle avait un directeur artistique qui s'appelait Paul Sinclair, qui était en connexion avec tous les artistes contemporains les plus intéressants. C'est lui qui m'a présenté Peter Ujar, c'est lui qui m'a présenté Cindy Sherman, et il prenait ces artistes pour faire les campagnes qui entouraient cette boutique. Et cette boutique n'avait que deux créateurs, c'était Rei Kawakubo et moi. Donc, on a très vite commencé à faire des choses ensemble. Et là, il y a ce triptyque, je vais à West Broadway, je vais downtown, chez Robert, tout était obscurité. Il y avait des draps noirs de velours, je rentre, son assistant était noir, et il y avait très peu de lumière, il y avait des images éclairées d'une manière très sombre, très intimiste, un peu comme dans une galerie ancienne. Je me suis assis, on voit, il y a cette ambiance, et puis il me dit, je dois travailler parce que je veux composer. Et quelques mois plus tard, je reçois ce triptyque incroyable où il met en scène ce triptyque avec une sorte de rythme qui arrive jusqu'à moi.
1: Et tu dis qu'il était quoi? Que c'est un carton d'invitation?
0: Oui.
1: D'accord. Ouais. Pour un défilé?
0: Pour un défilé. Pour un défilé. Il est beau, hein? Et là, c'est le fil de toutes ces rencontres. Claude Picasso me présente Kissaring, parce que Kiss avait vu mes manteaux nounours portés par la princesse Tournun Taxis, qui en avait 5, de toutes les couleurs, et il me dit, je veux ce manteau teddy bear pour Madonna, c'est son anniversaire. On est au mois de juillet, il y avait un manteau qui allait partir aux États-Unis pour Saks Fifth Avenue, et je lui donne ce manteau aux grandes dames de la personne qui allait l'envoyer. Et il était vraiment tellement content que le lendemain, il me dit, est-ce que je peux venir peindre quelque chose chez toi? Et il vient le lendemain et il peint ses deux jarres. Il peint ses deux jarres devant le regard de mes demi-fils et devant... c'est la première fois qu'elles sont exposées. La lampe totem, qui est une lampe que j'ai faite très tôt, hein, mystérieusement, parfois dans ma vie... quelqu'un m'a dit, mais c'est un hommage à Brancusi, mais je ne connaissais pas Brancusi. Donc j'ai des interactions mystérieuses dans mon inspiration. Le manteau en laine boulie, fait avec les dessins de Kissaring. Ça, c'est une histoire très belle. Dans les années 70, le seul couturier que j'avais été voir, c'était André Courrèges. Je trouvais qu'il y avait une dimension futuriste et qu'il travaillait plus le style que la mode, hein.
2: Et en 92, il me téléphone et il me dit « Jean-Charles, je voudrais que tu viennes dessiner ma collection ». Il était atteint d'une maladie Parkinson, je crois. Et donc, j'ai commencé à travailler avec André. Et ça, c'est deux éléments des collections qu'on a créées ensemble. Il disait toujours que le partageons l'idée. L'idée de ne pas faire de la mode, mais du style. Mes collaborations, alors là, j'aurais pu en mettre des milliers. On a été sélectifs. Là, vous avez le dernier dessin qu'a fait Isarine avant sa mort, 4 jours avant sa mort, qui est le Radiant Béni, qui sert le vide. C'est un dessin très émouvant. Et qui était mon invitation aussi. La chaussure de Beyoncé dans le clip, le téléphone dans le clip de Lady Gaga, dont j'avais fait les costumes. Cette très jolie invitation aussi de Charles Schulz avec cette phrase tellement visionnaire qui est de « Say the world is always in style ». Mon nounours qui a été radiographié à l'Hôtel Dieu pour la collection État d'urgence. Et là, tout mon travail sur le Lego. Hein. Donc ça a été un travail très important. Qui a vraiment aussi touché toute la communauté du hip-hop. Et là, la maquette de ma sculpture qui va être installée dans l'île Seguin en janvier, dans le parc de sculpture de la Fondation Emmerich, qui s'appelle le Monument aux Vivants. C'est une sculpture que j'avais créée dans les années 90. En fait, j'avais dit à la région qu'il y avait 40 000 monuments aux morts en France, mais il n'y avait pas de monuments aux vivants. Et on a cette sculpture de 14 mètres qui va être vraiment restaurée, qui était dans le parc André Malraux. Et je suis très heureux de ça, car déjà le renaisse maintenant. Et puis mon portrait d'ancêtre, là-bas, vous voyez. La collaboration avec Swatch, qui a été importante. Hein. Et là, vous avez une maquette de Xavier Veillant, de l'un des 10 défilés dont il a été le scénographe. Et dont il a conçu le décor avec un autre artiste qui a eu un Oscar Hollywood d'ailleurs qui s'appelle Pierre Bismuth.
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0: logo chrétien, c'est ça. Ça, ça s'appelle le chrisme. Le chrisme. C'est un logo qui était utilisé par les chrétiens 300 ans après Jésus-Christ. C'était le vrai logo, en fait. Et pour moi, il me semblait parfait, quoi. Ça fait une étoile, il est super cool. Il y a une étoile,
1: c'est la vie.
0: Il a 2000 ans. Hein. Et je disais, j'ai proposé ça à Monseigneur Jésus-Christ. Je lui ai dit, pour parler aux jeunes, il faut qu'on utilise le chrisme. Alors, je l'ai bien sûr customisé, je l'ai pimpé. Hein. Je l'ai fait rouge pour le sang du Christ, je l'ai fait bleu pour Marie, et j'étais jaune pour la gloire du Christ. Et je l'ai installé là, dans la chape que m'avait fait le 19e, de sorte à ce que les caméras claquent. Il faut savoir parler de messages, hein, c'est important. C'est très intéressant. Voilà, là, enfin, vous avez les deux vêtements précédents. Hein. Là, c'est le vêtement que j'ai fait pour le comité d'art sacré dans les prisons. Le père qui célébrait dans les prisons n'avait jamais personne qui venait voir sa messe. Après qu'on ait fait ce vêtement, chaque chapelle était remplie. Hein, et on l'appelait le père Vitrail. Donc ça, c'est ce qui m'a fait connaître dans le monde de l'Église. J'ai toujours aimé travailler sur le visible pour parler de l'invisible. Et j'aimais cet aparté spirituel parce que il n'y a rien de commercial, il n'y a rien de marketing, c'est juste un geste. C'est un geste qui va en relation avec ma foi. Là, c'est les JMJ. J'arrive pour voir Monseigneur Lustiger, je lui apporte l'arc-en-ciel, je lui dis, Monseigneur, il faut que vous sachiez, c'est quand même le drapeau aussi de la communauté homosexuelle. Et là, il me dit, il n'y a pas de copyright sur l'arc-en-ciel, on va le faire, et au contraire, c'est fédérateur. Donc, je voulais déstructurer les vêtements liturgiques, je voulais abolir, comme toujours, les frontières et les murs, et créer une sorte d'indiscipline. Et en fait, j'ai fait les t-shirts comme ça pour les jeunes, j'ai fait les vêtements, ça c'est les évêques, et je reviens déjà avec une technique de t-shirt en floquant. Et je fais une croix, à l'inverse de la croix de mon enfance qui était plein d'ombre, je fais une croix qui s'ouvre comme une fenêtre. Voilà. Et puis, là, on peut passer par ce petit sas. Je voulais un lieu de méditation. Donc, c'est un peu un combine-paradis. Je voulais qu'on puisse installer une tente dans laquelle je faisais mes découpages, mes fresques. Et Vladimir Cauchemar a composé une symphonie de méditation qui s'appelle « Du visible à l'invisible ». Et c'est une aparté, comme on est submergé par mes idées et ma vie. Je voulais qu'il y ait un endroit, un souffle.
2: Voilà, si vous voulez me suivre.
0: Là, vous avez Monguien à Toulouse. Et donc, c'est la Vierge de la Dorade que j'ai fait en 2009. Elle correspond aussi à la guerre au Moyen-Orient. Et c'était ce moment où j'étais en conception de l'organisation d'état d'urgence. Et on a lu avec des casques. Et j'ai fait tisser cette soie et cette laine rebrodée. Et c'est vraiment un vêtement extrêmement émouvant, parce que je suis très touché qu'ils aient accepté de nous la prêter. Voilà, et maintenant, on a la salle de transmission. Alors, la salle de transmission, c'est moi aujourd'hui. Hein. Je voulais que ça respire, je voulais que ça soit ouvert. On va y faire des performances avec des jeunes artistes. J'ai envie qu'on fasse de la danse. J'ai un projet de danse avec Chaillot. Puisque je suis parrain du festival Modé Danse bientôt, donc des performances, on va y faire des concerts, donc c'est un lieu de partage. Il y a tout mon travail depuis, je dirais, 2 ou 3 ans. J'ai découvert le collage comme Matisse à 74 ans et ça m'a libéré parce que, ça, vous voyez, à l'inverse de ce dessin là-bas que j'avais fait pour Pompidou, il y a mon trait, et mon trait en fait était devenu comme une prison. Donc il bloquait ma relation entre mon geste et l'espace. Et j'ai découvert le collage. Et le collage qui est très mystérieux, c'est que j'ai dessiné toujours de la main gauche et je coupe de la main droite. Donc je coupe de la main droite. Donc j'ai enfin fait la paix entre mon art et ma mode. Couper, c'est un geste de mode aussi. Je revois ma mère sur les grandes tables de coupe qui coupait mes vêtements. Et en fait, c'est mon geste d'art. Donc c'est très mystérieux. Et c'est pour ça que je vis cette grâce et cette sérénité, parce que je me sens totalement libre. Donc ça, c'est toute une succession de collages. Vous voyez, souvent mes collages, je les fais par série de trois pour Instagram. Hein. Je suis très Instagrammeur. Par exemple, ça, c'est une ligne. Rise, encore et UT. Hein. Naître encore et ça, c'était une ligne. Ou alors, je prends une thématique. Voilà, ce travail sur les icônes. Ça, c'est la même série que ça et ça. Ensuite, ce travail-là, c'est aussi... À chaque fois, je suis obsédé de pousser les limites. Je ne suis jamais temporalement en paix si je ne cherche pas autre chose. Donc, c'est ce mouvement, tout mouvement. Ça, c'est un grand collage que j'ai voulu pour Toulouse, que je pensais, en fait, qui allait entourer toute la salle, mais je me suis dit qu'il y a eu l'idée un peu tard, en hommage à Matisse, qui avait fait cette chose formidable, qui est la danse. Et la danse de Toulouse, je la voyais en breakdance. Donc, ça s'appelle « Two Breakdance Sun ». Là, vous avez mes derniers Pavlo collages et ma collaboration avec un collectif qui s'appelle « Alaos », qui est un collectif de designers avec qui je travaille. Là, c'est mon dernier travail de collage avec Pierre Frère. Et puis King Snoopy, qui est une pop sculpture que j'ai fait. Et ma dernière collection avec la marque Palace Skateboard. Donc ça, c'est à chaque fois le clip qui accompagne mon travail et ma manière de communiquer sur les réseaux.
1: Là on arrive dans les dernières salles. Hein. C'est ma relation au travail liturgique. C'est notamment la première fois que les vêtements de Notre-Dame sont exposés. C'est un travail que j'ai commencé en 86 avec l'aumônier de la prison de Poissy, que j'ai continué avec le comité d'art sacré, qui avait travaillé dans le passé avec le Corbusier, que j'ai continué en 97 avec Monseigneur Lustiger en créant toute la paramantique et quand j'ai habillé Saint Jean-Paul II. Et enfin, Notre-Dame. Notre-Dame, c'est une très belle aventure parce que je l'ai fait avec le 19M qui produit Chanel et que ça a été des ateliers formidables. Je suis arrivé avec eux, je les ai un peu déconcertés parce que je suis arrivé avec des techniques de streetwear. J'ai voulu qu'au lieu qu'ils brodent le point de Vinéville, qu'ils travaillent sur le flocage. Donc c'est des flocages de Le Sage. Je pense que c'est les premiers et les derniers parce que ce n'était pas une technique mais qui était dans leur traction. Mais je voulais cette croix rayonnante, vous voyez. Je voulais ce sentiment de vibration, d'espoir, de joie. Et en fait, ils ont fait ça d'une manière tout à fait remarquable. C'est les ateliers Palomar qui ont travaillé le biais, ici, incroyable. Chaque geste de chaque prêtre était révélé par la couleur. Et puis, il faut dire que la matière me posait un problème. Je voulais une matière différente que celle utilisée par l'Église d'habitude, légère. Je voulais retrouver une matière de templier, une matière de chevalier. J'ai cherché dans toute l'Europe pour trouver ce drap de laine. Ce drap de laine vient d'Écosse, c'est le drap de la garde royale. Donc il fait 800 grammes aux 50 cm carrés. Donc il est lourd. Et à Notre-Dame, durant les cérémonies, lorsqu'il levait les bras, il disait « on a retrouvé le geste d'antan ». Ensuite, j'ai dessiné 120 bannières, comme celle qu'il y a ici, et 2000 vêtements. Là, vous retrouvez celle des évêques avec les 12 croix qui représentent les 12 apôtres. J'ai essayé de placer les apôtres par rapport à leur caractère. Donc, il y a Matthieu, Jean. Et là, c'est ce grand travail incroyable qui prenait presque plus de temps que de broder du point de Lunéville que j'ai utilisé pour les archevêques, pour l'archevêque, parce qu'il fallait passer avec beaucoup de précision des cadres pour mettre vraiment ces rayonnements de couleurs. On l'appelle la croix rayonnante. Je me suis inspiré de la croix qui a survécu à la tempête, qui a été créée par Marc Couturier et qui était au cœur de Notre-Dame. Ça a été vu par 1,2 milliard de personnes. Ça a eu des conséquences. Ça a eu aussi du tumulte parce que mon vêtement pour l'archevêque multicolore a fait couler beaucoup d'encre de couleurs et a animé beaucoup de dîners. Parce qu'il y avait beaucoup de partisans et beaucoup de détracteurs, mais c'est la vie de la création, ça, c'est plutôt cool. Là, il y a mes dessins préparatoires, quelques-uns, où vous voyez l'idée de mon geste, en fait, c'est le rayonnement. Je voulais que lorsque les 700 prêtres ou évêques ou prélats se retrouvent, il y ait cette force. Et Tesson a dit que c'était comme des éclats de verre des vitraux qui avaient explosé. Là, c'est le travail de scénographie sur l'ouverture. C'était passionnant. J'aime toujours la scénographie, comme ici. Et c'est passionnant de créer l'entité, la mettre en scénographie et penser à la communication. Je crois que dans la création, il y a trois étapes. Il y a l'idée, la conception, la réalisation, la mettre en scène et ensuite la présenter au public et au monde. Et ça, c'est très important. Donc, je pensais vraiment aux réseaux sociaux. Les GMJ, je n'avais pas eu de réseaux sociaux. Quand l'archevêque a tapé avec sa crosse sur la porte de Notre-Dame, je savais que j'aurais 1 milliard de connexions. Donc il fallait vraiment que ça soit ça, et que ça soit impactant, que la nouvelle se sache. Et je voulais aussi travailler sur un autre symbole que celui qui était donné toujours, qui était la croix. Donc j'ai dit à Mgr Ulrich, je lui ai dit, je voudrais un symbole qui soit en lutte avec les logos profanes des marques. Hein. Je lui ai dit, donc je voudrais un logo chrétien. Hein. Donc j'ai trouvé ce logo chrétien, en fait, qui était comme ça. Voilà, je crois que j'ai ici se conclut la visite de ma position.

Pour rappel, l'exposition « L'imagination au pouvoir » avec les travaux de Jean-Charles de Castelbajac est programmée au Musée des abattoirs de Toulouse jusqu'au 23 août prochain.

Remerciements à Jean-Charles de Castelbajac pour sa visite guidée, à Lauriane Gricourt, directrice des abattoirs, pour sa présentation générale, et à Dominique Burdin pour la mise en onde de cette émission. Au revoir et à la semaine prochaine.

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0: Et nous allons retrouver dans quelques secondes le direct depuis Vic-Fezensac pour le Tempo Latino avec l'équipe de FMR, bien sûr. Allez, en direct, c'est parti. C'est bien sûr l'équipe du Tour du Monde en 80 Hz, lundi soir sur FMR.
1: 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On est en direct de Tempo Latino à Vic-Fezensac. C'est parti pour 2 heures d'émission pour vous faire vivre cette dernière journée générique de suite.

0: le fameux Ouh qui annonce l'ouverture du Tour du Monde en 80 Hz en direct depuis les arènes de Tempo Latino pour ce deuxième jour d'émission. Et de façon surprenante, je m'entends dans le retour et j'ai une voix à peu près correcte malgré la fatigue et les deux jours. Ce qui se passe aujourd'hui, des invités pour autour de la table, des journalistes, des artistes. On vous présentera ça plus en détail tout à l'heure. On va commencer par faire un rappel du programme. On dit bonjour à tout le monde. Bonjour Sylvain.
1: Bonjour, chers auditeurs, chères auditrices, bienvenue sur Radio Éphémère, bienvenue à Vic Fezensac, à Tempo Latino pour vous faire vivre de l'intérieur. Donc cette dernière journée, on est à peu près protégé de la chaleur, ça c'est quand même pas mal parce qu'il fait chaud sur Vic Fezensac, il va faire chaud jusqu'au bout de la nuit avec évidemment cette dernière journée de festival. Comme à son habitude, et on ne déroge pas à la règle cette année, on est sur une très très grosse journée salsa puisque on a un plateau aux arènes de grande qualité. On disait avec Petit Guerrier à midi au Catherine qu'il y avait aujourd'hui beaucoup de musiciens au Catherine parce que évidemment
0: on a deux grandes formations cubaines ce soir et résultat, ça fait du monde à alimenter pour donner de l'énergie et qui vont renvoyer sûrement ce soir. C'est Alfredo Rodriguez qui joue à 21h et ensuite on a Tony Soukar à 23h, tout ça aux arènes. On ne le dira jamais assez, prenez vos places. Et donc, pour finir les bonjours, on a Maya qui est déjà installée au micro. Bonjour Maya.
2: Bonjour.
0: Bonjour. Bienvenue sur le plateau. Tu vas nous parler tout à l'heure de ton histoire avec Tempo. Et on a tous des belles histoires, à la fois des souvenirs, des histoires du présent, du passé et du futur à raconter. Donc on va discuter de tout ça, mais pas seulement.
1: J'avais, pour introduire cette émission et avant de faire un petit retour dans le temps avec les oreilles aiguisées et le savoir immense sur les musiques cubaines de Maya Roy, je voulais vous jouer quelques artistes de la jeune garde des musiques latines qui rendent hommage à leurs aïeux, ça qu'on dit.
2: Oui, à leurs aînés,
1: pardon, c'est l'inverse. Je me doutais qu'il y avait. Qui rend hommage à leurs aînés. Et ici, c'est Rao Alejandro. Le titre, c'est Tu con él. Et on va s'écouter ça tout de suite sur le 89.1 Radio Éphémère. On est à Vic Fezensac.
0: Pour Tempo Latino.

0: Voilà le type de choses qu'on va écouter ce soir. Ça sonne, il y a des clés, il y a des AV, c'est très bien. Rappelle les horaires. Donc il y a quelque chose qu'on a oublié de rappeler aussi, c'est le concert de l'église. Ça joue à 16h. La dame s'appelle Iliad Canizares et multi-instrumentiste cubaine. Donc ça pourrait être intéressant. Là aussi, prenez vos places. Ça se remplit vite dans l'église. Et venez tôt. Pour parler de Cuba, parce que c'est le thème de la journée. Peut-être Maya, on a parlé, ok, on va parler du festival, le tempo, de nos souvenirs, tout ça. Mais peut-être commencer justement par Cuba. Toi, ta rencontre à la fois avec Cuba et les musiques cubaines, est-ce que ça va systématiquement ensemble? Est-ce qu'il y a eu un voyage qui a fait... Enfin, d'où émerge cette première rencontre avec ces sons et ces cultures-là?
1: Ouh là là, ça date de mon enfance. Alors, je ne vais pas me mettre à raconter ma vie. Mais si, c'est à travers la communauté antillaise. Quand j'étais petite, j'avais une copine antillaise à l'école primaire dont les parents n'écoutaient que de la vieille musique cubaine. Et quand on faisait les goûters chez elle, ben, y avait cette vieille musique qui m'est rentrée dans les oreilles et qui ne m'a plus jamais quittée. Voilà, on peut dire, c'est vraiment la première chose. Et puis après, ben, y a eu les voyages à Cuba, il y a eu les festivals où les orchestres cubains venaient. Mais bon, surtout le travail sur le terrain à Cuba même.
0: Au final, tu y as passé combien de temps à Cuba?
1: J'ai passé une fois une année entière en 93. C'était le début de la période spéciale. Ça, les gens qui connaissent savent de quoi je parle. Et sinon, j'y allais tous les deux ans, au minimum tous les deux ans. Et tous les étés, je travaillais avec les musiciens.
0: Ok.
2: Oui, je voulais... puisqu'on a parlé de ta première rencontre avec les musiques cubaines, ta première rencontre avec Tempo Latino, parce que je crois que tu viens depuis quelques années.
1: C'était 94, hein, c'était la première édition de Tempo Latino. Il y avait d'ailleurs à la programmation un autre Alfredo Rodriguez, qui était un pianiste cubain effectivement aussi, mais qui lui est décédé depuis, et qui était un grand pianiste déjà, et c'était lui, c'était ses premières éditions. Il y avait quatre planches, des tréteaux, les arènes n'existaient pas, enfin elles existaient, mais on n'y avait pas accès à l'époque. C'était le début, mais c'était la folie de deux ou trois, d'un petit groupe de fondateurs qui sont tombés dans ces musiques, qui sont devenus fous amoureux et qui ont décidé de monter un festival à partir de rien, de ce qu'ils connaissaient de la musique et puis des gens qu'ils ont pu agréger autour d'eux et qui ont aidé dès le départ. Voilà, c'est une folle aventure.
0: Hein. Donc tu fais partie des gens qui ont été agrégés sur cette aventure-là. Mais aussi, on avait bien parlé de lien dans ton numéro 80 Hertz. Qu'est-ce qui crée le lien avec Tempo? C'est juste que tu connais Eric par ailleurs, ou il y a un truc qui émerge sur les musiques latines, et donc vu que ça me passionne, je vais y aller. C'est quoi le...
1: C'est un peu ça. C'est-à-dire qu'à l'époque, moi, j'avais déjà un programme en radio. Je faisais un programme sur une radio associative qui s'appelait Radio Aligre à Paris, et je ne faisais que des émissions que sur ces musiques cubaines et salsa. Et donc j'ai entendu parler de ce festival par des musiciens qui m'ont dit, mais tu sais, il y a un fou là-bas dans le sud, il va monter un truc, on est en train de monter la programmation et tout ça. Et voilà, donc j'ai pris contact en me disant, c'est quoi de ces gens qui montent un festival dans un trou perdu que je ne connais même pas. Je connaissais le Gers, mais enfin Vic, c'était pas franchement... Je ne voyais pas ce que ça avait à voir direct. Et en fait, il y a une tradition musicale ici. Eux, ils sont passés par les fanfares, par tout ça. Et donc, il y a des liens, déjà, parce que les fanfares, ça a été très important dans la construction de ces musiques. Voilà, c'est ça. C'est la passion, quoi. C'était la passion commune. Et voilà, on s'est rencontrés comme ça. On ne se connaissait pas avant.
0: Et ça fait donc 31e édition pour le festival cette année. Ça a mis Vic sur la carte du Gers, la carte de France, sur la carte du monde, en tout cas, c'est vrai. Je pense que Vic Fezensac est un nom qui devient connu maintenant, dans les rues de Cuba, mais en tout cas pour un certain nombre d'artistes cubains. Plutôt intéressant. Qu'est-ce que tu attends ce soir, toi? Entre les deux formations, est-ce qu'il y a quelque chose qui te fait envie particulièrement?
1: Au moins les deux, c'est très différent, je pense, les deux. J'attends beaucoup de Tony Sukar, qui était venu il y a longtemps, c'est le deuxième concert. Le premier concert, j'attends aussi parce que je le connais en jazz, Alfredo Rodriguez, mais apparemment ce soir, c'est pas du jazz qu'il va pas faire uniquement jazz. Donc j'attends de voir quel est son projet, puisque c'est un projet, voilà. De toute façon, il y a la curiosité toujours, hein. On va toujours voir Et après, eh ben, on est content, on est moins content, mais tout va bien.
0: Ce qui est intéressant ce soir, c'est que ces deux, donc Alfredo Rodriguez, on est sur un projet, la loi vient de sortir, c'est un projet de reprise, donc il y a un truc, je pense qu'on pourrait s'écouter un son d'ailleurs. Et Tony Soukar vient présenter en fait la deuxième partie de son projet Michael Jackson. Donc est-ce que Michael Jackson est toujours tendance, mais avec le biopic de cette année, c'est encore plus que d'habitude, donc on va voir ce que ça donne, avec de la curiosité. Un peu de son ?
2: Oui, tu nous as digué un titre, un classique de la salsa.
1: Ah oui, Porto Rico.
2: De Porto Rico. Donc on sort des musiques cubaines, on en parlera juste après. Donc c'est la Sonora Ponceña.
1: Ponceña. Ponceña. La Señora Ponceña. Les latins, c'est un orchestre qui est... un orchestre comme ça, quoi. Un monument de la salsa. C'est, vous allez voir, mais vous connaissez, je suis sûre. Allez, Fuego en el 23.
0: C'est le feu à tempo latino aussi autour des arènes. Rejoignez-nous. Et là, vous êtes en direct sur Radio FMR 80.

0: Énième. Troisième édition, tu disais tu penses qu'elle est venue jouer?
1: Je crois que c'était la deuxième ou la troisième, je ne me souviens plus très bien. Et c'était l'ambiance, je vous dis. Il y avait à l'époque, il y avait quatre planches. Et ils étaient heureux comme des papes parce que ça leur rappelait l'ambiance des fêtes patronales dans l'île même. Parce que les fêtes patronales, c'est pareil, ça se passe à l'extérieur. Et l'orchestre, il est sur scène, il y a quatre planches. Il n'y a pas de sécurité, il n'y a pas tout ça comme il y a maintenant dans tous les concerts. On a accès directement aux musiciens et voilà. Ils ont directement le contact avec le public. Et c'est ça que je crois que les musiciens adorent ici. Tony Souka tout à l'heure disait la même chose que quand il était venu ici. Ce qui lui avait donné l'impulsion, parce qu'il était encore pas très connu, ce qui lui avait donné cette impulsion, c'est le public de Vic Fezensac.
0: Et le lien. On était rejoint à la table par Jacques. Bonjour.
2: Bonjour.
0: Toi, c'est ton premier tempo?
2: Oui, tout à fait. D'accord. Le premier tempo. Oui.
0: Okay. Et ton ressenti alors sur le tempo? Parce qu'on est là, on est plutôt des anciens et des vieux combattants de tempo latiné. Pour une première.
2: Au-delà de la musique, bon, j'étais venu pour quelques... J'ai pas été déçu par les orchestres pour lesquels j'étais venu, puis j'ai eu 2-3 découvertes. Mon ressenti, c'est assez rassurant quand t'es dans le Gers, au milieu soi-disant de la France profonde, nanana, bah, de voir que finalement les générations, il y a toutes les couleurs, les générations, il y a un peu de tout qui se mélange assez aisément autour de la musique, et pas qu'autour de la musique, autour d'une idée de développement un peu alternative, un peu moins speed, un peu moins calibré. Donc tout ça, c'est plutôt rassurant en vrai.
3: Okay. D'autant plus que, comme on le disait hier, on a aussi cette année particulièrement apprécié la transmission aussi qui se fait de génération en génération à tempo latino avec les enfants qui prennent la relève des parents et qui continuent aussi de faire vivre ce festival au travers des ans, quoi, et qui sont là au-delà de la salsa, effectivement, pour partager ce moment tous ensemble. Et c'est peut-être aussi ce que ressentent, je pense, les musiciens quand ils viennent à tempo.
0: Génération et famille tempo, quoi, c'est effectivement assez fort. Vous êtes tous les deux journalistes, tous les deux sur des écritures différentes, en tout cas des formes différentes. Peut-être une question que je pose à tous les deux en même temps, c'est en ce moment, qu'est-ce qui vous donne envie d'écrire? Alors que toi, Maya, tu es sur... musique cubaine, tout ça, donc est-ce qu'il y a des choses qui émergent en ce moment à Cuba ou sur les Caraïbes qui te redonnent envie de prendre la plume, de parler, de documenter? Et toi, Jacques, même chose, dans cette effervescence des musiques qu'on appelle les musiques du monde, etc., est-ce qu'il y a de l'excitation sur « Ah bah ça, je vais avoir du sujet, il y a des choses dont je vais pouvoir parler
1: » Moi, alors, bon, comme je suis un peu retirée du circuit puisque j'ai plus la radio. Bon, j'arrive à 80 ans, donc là, j'ai pris un peu la retraite. Va. Donc, je donne des coups de main quand on fait. Alors moi, j'avoue que par rapport aux musiques cubaines, à Cuba, on entend du reggaeton. Alors, heureusement, il y a encore des générations de musiciens extraordinaires. Beaucoup de musiciens cubains se sont exilés parce que, enfin, ils ne sont pas exilés politiques, mais ils vont, ils viennent, ils rentrent chez eux, mais ils font carrière à l'extérieur. Et dans ce qui se passe, moi, j'avoue que ce qui me passionne le plus à l'heure actuelle, c'est ce qui se fait en Latin jazz. Et c'est là, pour moi, qu'il y a le plus de créativité encore. Je trouve, bon, côté salsa, il y a encore quelques artistes comme Tony Souka qui ils font des projets, ça reste de la salsa, ils le nourrissent. C'est la tradition des États-Unis, c'est-à-dire qu'ils arrivent à nourrir des rythmes qui restent complètement latins et de base de la salsa, avec d'autres sonorités. Et dans ce cas-là, c'est assez réussi, mais il y a quelques artistes comme ça, sinon... Ce qui, toute la salsa de studio qui tourne en rond, moi j'avoue qu'elle ne m'intéresse pas, mais c'est pas celle qu'on entend à tempo, heureusement.
2: Okay. Ouais, et donc moi, alors musique du monde, pas trop, musique on va dire,
0: oui, plutôt,
2: musique avec un S à la limite.
0: On s'en fout des genres.
2: Ouais, voilà, c'est ça. Et du coup, ce qui me passionne en ce moment, typiquement un type comme Bad Bunny, j'écoute pas forcément. Moi, ça me passionne parce qu'il y a une histoire de transmission. Je vois avec ma fille, par exemple, qui maintenant écoute de la plena, de la bomba, du merengue, alors que pendant des années, j'en ai joué à la maison. Alors, je suis pas un fan absolu de ça, mais elle en avait un peu rien à faire. Là, maintenant, elle s'en soucie. On pourrait dire la même chose de Rosalia, de El Nino de Elche. On pourrait dire la même chose aussi en Italie. Il y a des musiciens italiens. Enfin, c'est ce retour aux musiques traditionnelles par un canal électronique qui m'intéresse. Et par ailleurs, ce qui m'intéresse, c'est le grand brassage mondial. Mais ça, c'est plutôt propre à ce qu'on appelait la sono mondiale précédemment chez Actuel et Nova. C'est ça qui m'intéresse. Voilà. Mais aussi le retour à cette tradition, hein, pas toujours, hein, cette tradition. On ne part pas de nulle part, hein, faut être ancré pour aller quelque part. Hein.
3: Ce qui est assez marquant avec des artistes tels que Bad Bunny, et il y a Karol G, il y a J Balvin, il y a Rao Alejandro qu'on a vu tout à l'heure, qui opère un peu tout ce retour aux sources.
0: C'est-à-dire qu'il y a
3: un respect énorme de... du support de base qui a aujourd'hui permis l'apogée, hein, du reggaeton, et en même temps, quand Bad Bunny chante sur un son issu du répertoire de la grande combo des Porto Rico, il amène une dimension, il amène le son dans une nouvelle dimension, dans une autre dimension, qui crée le lien effectivement avec peut-être nos enfants. Et surtout qui emmène ce style de musique aussi vers un futur désirable, quoi. C'est-à-dire on se dit waouh, j'en veux encore plus.
2: Tu sais, dans l'absolu, même Roger hier soir, finalement, Roger, il fait effectivement de la samba, de la pure samba, c'est un pur sambi, c'est sans doute ce qui se fait de mieux en écriture samba depuis bien longtemps. Mais en même temps, il ouvre cette samba à d'autres choses, et c'est pas pour rien qu'il prend Arthur Verrocaille comme arrangeur. Bah, il ouvre la samba aussi. D'une certaine manière, il est dans la même démarche. Hein. À la fois ancré dans la racine, c'est-à-dire que tu as envie d'écouter la Portela, enfin, en l'occurrence, lui, c'était, je crois, Imperio Serrano, son école, et en même temps, tu as envie d'écouter d'autres sons, tout ce qu'on aime, quoi, finalement. Enfin, et ça renvoie à cette vision alternative poétique et politique d'ici, qui rappelle ce que racontait Édouard Glissant. Enfin, bon, là on rentre dans un champ, oui, évidemment. C'est un autre monde, d'autres mondes au pluriel sont possibles.
1: Ouais, Bad Bunny, c'est dans ce qui s'est fait dernièrement, outre l'importance que ça a pour faire le pique-nique qui vous savez, c'est vraiment un phénomène parce que il arrive complètement à fédérer des gens qui jusque-là s'étaient complètement détournés de ces musiques. Et alors il y a toute une génération de hip-hop qui, en particulier en Colombie, vraiment dans le hip-hop, qui sont des musiques qui ont émergé déjà il y a 30-40 ans. Et ces jeunes générations, ce qu'il y a, c'est qu'ils ne sont pas commercialisés. L'avantage de Bad Bunny, c'est qu'il a réussi à se faire une projection mondiale. Oui. Mais il y a des tas de jeunes qui font des musiques hyper intéressantes autour du hip-hop.
2: Mais ce que tu dis, c'est vrai. Et d'ailleurs, la champeta, quand tu vois la champeta, c'était ça aussi. Et finalement, ça donnait envie de réécouter Frucos, oui, et ainsi de suite. Bien sûr, tout ça, c'est un long continuum esthétique. Ça marche ensemble, hein, et c'est ce qui est, comme je me répète, c'est très rassurant aujourd'hui, là où on veut segmenter tout, ce public est à cette image, hein, le public est super ici.
3: Allez, alors ça devrait vous plaire, une star énormissime en Colombie, c'est Karol G, et on s'écoute le titre Tropicoqueta.
0: C'est le tour du monde en 80 Hz, le tour du monde en 80 Hz, pardon, je l'ai dit trop vite. En direct de Vic Fezensac pour Tempo Latino, 31e édition. Ce soir, c'est Cubain, et pour l'instant, c'est Karol G.

0: FMR 89.1, c'est le tour du monde en 80 Hz. On est en direct des arènes de Vic-Fezensac. Avant de te relaisser la main, mon cher petit Gareth, je sais que tu as envie de parler. Je voulais qu'on fasse un petit point sur le programme du jour, puisque Tempo Latino, c'est évidemment les arènes. Donc ce soir, Alfredo Rodriguez sextet avec Pedrito Martinez, et on aura ensuite, en deuxième partie de soirée, Tony Sukar qui rendra hommage à Michael Jackson en salsa. Ça vaut le détour, ça joue bien. Ça joue
1: et il y a aussi des choses qui se passent sur la conga comme d'hab. Je crois
0: que évidemment.
1: Le premier groupe, ça joue à 18h avec Super Panella qu'on aura peut-être. On aura sûrement Pixvae qui vient de finir son concert sur Cap Tempo.
0: Yes, 19h, yep. Aganomas je crois qu'ils reprennent pas mal de titres phares de la salsa des années 70-80. DJ La Furiosa qu'on attend d'ailleurs, qu'est-ce qu'il fout lui,
1: il est en retard, notre chronique hein. On a besoin de lui,
0: qui est censé venir nous présenter un disque. DJ La Furiosa, il est en retard, s'il n'est pas là dans 5 minutes nous allons
2: sévir
0: exactement. Merci. Et enfin Chicharon à 1h du matin,
1: Chicha psychédélique.
0: On a joué hier, on en rejouera peut-être un titre
1: tout à l'heure,
0: un petit peu plus tard. Maya, avant de te laisser filer à l'église découvrir Ilian Canizares.
2: Découvrir, non.
3: C'est un bien gros découvrir.
1: Écoutez.
2: Vraiment, je dis aux gens, écoutez, oui, parce que c'est une immense artiste. Ilian, qui sait faire beaucoup de choses. Bon, violoniste hors pair, d'accord. Mais elle chante, elle a un jeu de scène extraordinaire. Là, elle va être en trio, parce que bon, dans l'église, c'est... Et un trio de gens qui sont certes des pointures, ce sont d'excellents musiciens tous, mais le plus important, et je crois que c'est le plus important dans la musique, c'est quand les artistes communiquent, ça communique, ils jouent réellement ensemble, ils se comprennent au premier coup d'œil. Et ça, c'est ça qui fait un grand concert par rapport à quelque chose qui peut être très bien carré, très bien joué, sans émotion. Alors que, oui, voilà, un peu à l'américaine. Là, c'est pas du tout ça. Et bon, je pense que ça vaut vraiment le coup d'être découvert. Mais bon. Alors, tu voulais me demander quelque chose?
0: Bah, j'ai plein de choses à te demander, Maya. Non, tu as écrit un livre... référence pour Jacques, les musiques,
3: ouais,
0: les musiques
3: cubaines. Un livre qu'on... Enfin, toute cette collection était très bien faite. Ouais.
0: Donc c'était sorti à l'époque chez Actes Sud et c'était une collection un peu spécifique si j'ai bien compris.
2: Oui. C'était, alors il y avait 186 pages, pas une de plus, donc déjà voilà. Et c'était sur différents types de musique et on demandait à des gens, bon, plus ou moins spécialistes, non quand même, c'était des gens qui savaient dont ils parlaient, de toutes les musiques, ça allait des musiques indiennes, voilà. Et c'était très bien, c'était...
3: Le gospel aussi, je crois.
2: Gospel, ouais. Musique d'Afrique, il y avait beaucoup de choses. Et il y avait un disque qui allait avec, voilà. Et donc, c'était le fruit de tout le travail que j'avais fait auparavant avec des musiciens. Alors 186 pages, j'ai pas dit le quart du tiers de ce que j'aurais voulu, mais c'est un bon cadre parce que bon, t'es obligé d'aller à l'essentiel, voilà.
1: Ouais, parce qu'on le disait, est-ce que toutes ces musiques-là sont des musiques vivantes, mais l'ethnomusicologie et l'étude de son passé permet de comprendre évidemment le cadre du présent. Mais alors peut-être c'est pour, à la fois pour rebondir sur le livre, mais aussi pour le sujet que vous évoquiez tout à l'heure, la musique, donc il faut avoir une vision... justement d'être nos musicologues, c'est-à-dire d'études pures de ce que sont les évolutions musicales, mais on a aussi avoir une vision sur le propos. Là, vous parliez tous les deux tout à l'heure du fait que Tempo, c'est une famille, il y a une énergie collective, quelque chose d'un vivre ensemble différent.
3: Ouais, mais
1: est-ce qu'il y a un propos, est-ce qu'on a besoin d'un propos?
3: C'est difficile de dissocier les deux, hein. De toute façon, je pense que ça marche. Comme un être humain, il y a deux jambes et ça fonctionne ensemble. Hein. Le propos alimente la musique et la musique alimente le propos, et surtout dans la manière. C'est pour ça que j'aime bien les stylistes. Je ne sais plus qui disait, je crois que c'est Simenon, il préférait le style aux idées, et en fait c'est le style qu'emmène... Hier soir on a eu le droit à un mec qui a un vrai propos politique, Roger, pour avoir souvent parlé avec lui, et qui en même temps est un pur styliste de samba. Il fait de la samba et il ne fait que de la samba très joyeuse, sous couvert d'être joyeuse. Il dit des choses.
1: Le fond et la oui. forme, comme le dit Hervé.
2: Moi, ce qui est important pour moi, alors justement, ethnomusicologue, c'est un titre que je refuse, parce que ce qui est important pour moi dans la musique, c'est le lien social. Parce que la musique, elle sort d'un substrat populaire, ces musiques populaires. Elles ont besoin, c'est le côté social. D'où ça sort? Ça sort de gens, ça sort de préoccupations du moment, ça raconte des histoires. Et ça raconte des histoires. Bon, on dit toujours la salsa, les musiques cubaines, c'est une espèce de chronique des époques dans lesquelles ça. Et beaucoup de gens, par exemple, à Cuba, ont critiqué la timba, qui n'est pas ce que je préfère dans la musique cubaine. Eh bien, la timba, c'est la bande sonore de la période spéciale, c'est-à-dire il parle de la réalité de qui vivent tous les jours. Alors effectivement, il parle les jeunes femmes qui se vendent pour un plat de lentilles, etc., etc. Bon, il parle de choses réelles et il parle de bon arrêter avec tout ce dont on a ras-le-bol et tout. Voilà, il parle de ça. Et ils font de la musique qui va avec. C'est une musique qui est déstructurée par rapport à voilà. Mais il y a pas de musique. Pur, on peut voir l'évolution avec les notes, mais la musique, c'est pas que des notes. La musique, c'est de la chair. Quoi. Voilà.
3: Et la musique, c'est surtout des silences, en fait, en vrai. Hein.
2: Aussi. Bon, soyons silencieux.
1: Allez, si on se faisait 10 secondes de silence à la radio, si vous voulez, je compte avec les doigts.
3: Ouais, Cage, il a fait ça, mais il a fait plus long.
1: Le vrai silence n'existe pas. On se posait la question du vrai silence. Est-ce qu'il existe vraiment? En tout cas, sur Tempo ici, difficile de trouver des vrais lieux silencieux. Jusqu'à 6h du mat, parfois on rêve de cloche à la fin du festival.
0: Merci Maillard Roy d'avoir partagé ce moment radiophonique avec nous. Merci Jacques également. On lira ton petit papier rétrospectif du festival.
3: Inch'Allah.
0: Bientôt.
1: T'as une idée de date de publication? T'as annoncé
3: Si, en septembre. Et puis l'année prochaine, je compte bien écrire un très long papier, mais surtout ce dont je viens de vous parler, c'est-à-dire à la fois la dimension musicale, mais qui va au-delà d'ici de ce. Mais j'avais besoin de venir pour comprendre comment ça, tout ce festival s'organise. Et je suis en train de voir à peu près. J'ai vu pas mal de gens, discuté avec pas mal de gens, et j'ai une idée de papier.
1: Tu commences à tisser tes liens. On rappelle, donc on peut te lire dans Libération, on peut te lire ailleurs
3: Oui, ailleurs, dans un petit canard de jazz qui s'appelle Jazz News, et puis la terrasse, essentiellement, et puis okay. Parfois ailleurs aussi.
1: Maya, on a des occasions de t'écouter, même si tu as dit que attends, il y a le plaisir avant tout, mais est-ce qu'on peut t'écouter quelque part?
2: Ah, mais non, on ne peut plus m'écouter nulle part, sinon.
0: Sinon sur Radio FMR.
1: 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Donc faites tourner FMR le podcast maintenant. En boucle, ça vous fera de monter nos compteurs d'écoute, là, c'est bien.
2: Mais bon, mais il y a de la relève, hein. Il y a des jeunes qui passent derrière, et c'est très bien comme ça.
3: Il faut que jeunesse se fasse.
1: Et construisent.
0: Ilian Canizares qui jouera à 16h à l'église Saint-Pierre de Vic-Fezensac. Et Maya sera au premier rang pour apprécier ce spectacle. On s'écoute le titre Maputo. Peut-être qu'il y en avait un autre que tu préfères, Maya, si tu as envie.
2: Non, je ne vais pas.
0: Allez, eh bien, on s'écoute ça.
1: Tour du monde 80 Hertz, Tempo Latino, 31e édition du festival, 3e édition du plateau radio. Restez avec nous.

0: Radio FMR 89.1, pardon pour ce petit battement technique. On accueille des invités, on
1: se pose des questions de sourds, d'où viennent ces sons.
0: Voilà. Donc,
1: Pixvae vous a rejoint, bienvenue.
2: Bonjour, merci
1: d'être là.
0: Ils sortent, ils sont tout beaux, ils sont avec la affublée de leur tenue violette. Ils sont tous violets sur scène. Ils ont joué pas mal pendant ces trois derniers jours sur le festival. Pixvae, c'est une musique hybride avec deux univers qui se confrontent et qui s'assemblent pour nous proposer une musique néo-traditionnelle autour du Curulao. Je prononce très mal.
2: Curulao.
0: Qui est, je crois, le catalyseur de votre rencontre. Hein, donc c'est trois Français, Romain, donc Duguelet, qui est ici présent.
2: Si, c'est moi, Duguelet.
0: Duguelet, pardon. Et Chomora, qui chante. Chomora.
2: Chomora Torres.
0: Déjà, je voulais pour peut-être introduire l'univers de Pixvae et l'hybridation de votre proposition musicale, le Curulao.
2: Super. Donc
0: plutôt côté côte pacifique de la Colombie.
2: Si, Pacifique Sud de la Colombie vers l'Équateur.
0: Qu'est-ce que ça... Comment Pixvae rencontre cette musique-là et comment ça vient devenir la colonne vertébrale du projet Pixvae?
2: Pixvae, ça naît il y a 11 ans. Et quand on est en trio comme ça avec le guitariste et le batteur, on avait un trio de math, rock, noise. Et on discute avec un ami colombien qui habitait à Lyon à l'époque, Jaime Salazar, et qui était aussi musicologue, musicien, puis qui nous donne un peu à écouter toute la musique, tout un tas de musique du Pacifique Sud et qu'on connaissait absolument pas. Et ça a été un sacré choc pour nous trois. On était dans la voiture, je me rappelle, on met tac la musique et on se dit bah il y a quelque chose à faire quoi. Ça serait hyper chouette de travailler avec ça. Et Jaime à l'époque aussi avait un groupe de trad à Lyon. Et donc le groupe naît comme ça, de trad colombien plus nous. Moi j'écris quelques arrangements, on se retrouve dans les caves, on fait ça et puis yeah, c'est parti. On fait un an comme ça, pas mal de concerts, on sort le premier album. Et puis pour le deuxième album, un petit peu de changement dans le groupe, Jaime s'en va.

0: Et on se dit, comment on fait pour continuer à aller creuser un petit peu cette musique-là. Et on part pour une première fois pour Bogota, pour un échange Lyon-Bogota, puis après on revient en France, puis on repart à Cali en se disant, le deuxième disque, on va l'enregistrer à Cali.
1: Okay.
0: Et on va rencontrer des musiciens. Et là, on rencontre Juan Carlos, le joueur de marimba là, que vous avez vu, Israel Quiñones, le chanteur, et bien sûr Xiomara Torres à Cali pour l'enregistrement de ce deuxième album, et qui depuis nous suit quoi.
2: La marimba qui est au cœur de la musique colombienne. Je me posais la question hier, puisque Pix Vaez est un doux mélange de rock noise et de sonorité afro-colombienne, qu'est-ce que ça a de rock'n'roll, la marimba?
0: Ah, alors je crois que ce qu'il y a de plus rock'n'roll dans la musique, pour moi, la musique du Pacifique Sud, c'est les voix. C'est-à-dire que moi, quand j'ai entendu les voix, c'est souvent des voix féminines en chœur, et j'entendais une guitare électrique, quoi. C'est-à-dire c'est des voix hyper timbrées, hyper puissantes. Si on m'a là, elle peut chanter acoustique, ça t'arrache la tête comme la guitare. Et il y a vraiment un parallèle pour moi qui est à cet endroit-là. La marimba, elle a plutôt cet objet rythmique complètement fou, harmonique et rythmique, qui se place tout le temps partout, qui fait des rythmes, qui te perd, etc. Et ça, c'est pour moi, la marimba, c'est la colonne vertébrale. Les voix, c'est les guitares électriques, quoi.
2: Ça a été une évidence, le lien entre votre culture à vous et celle de...
1: Et est-ce qu'en complément de l'évidence, enfin, Lyon a quand même une terre de fusion, de passerelle entre les contrastes, donc est-ce que Lyon en joue un rôle là-dessus dans cette rencontre?
0: C'est sûr. Nous, on est basé dans une salle de concert qui s'appelle le Périscope à Lyon, qui fait qu'il y a beaucoup de musiciens qui gravitent, et on se parle, on se croise, on va se voir en concert, etc. Et de fait... Ça crée une espèce, je pense, malgré nous, une espèce de scène, une espèce de... où on fait des choses en rapport les uns aux autres, on s'attire, on s'écoute, etc. Et donc oui, il y a tout un tas de groupes qui s'auto-influencent, et le fait d'être centré à Lyon doit jouer pas mal, ouais, c'est sûr.
2: Allez, on s'écoute un extrait de Pix Vaez, c'est le titre Poderosa Soy, extrait de votre tout nouvel album, qui est sorti, je crois, en février, vous voyez,
1: c'était avant sur les réseaux. Alors,
2: j'étais pas si loin. Des Lado à Lado. Et donc, c'est le
0: quatrième.
1: Vous êtes avec Pix Vaez en direct depuis les arènes de Vic Fezensac pour Tempo Latino. Ils descendent de scène. Ah, vous les avez loupés, on vous dira tout à l'heure quand est-ce que vous pouvez les revoir.

0: il y a aussi quelque chose qui m'a beaucoup plu en découvrant Pixvae sur scène hier, c'est toi Romain et ton baryton.
1: Si.
0: Ah, il y a une présence folle et ça et effectivement quand on écoute ce titre aujourd'hui on ressent la place folle, forte que ça a dans le groupe et dans l'identité rock dont on parlait tout à l'heure. J'avais une question pour toi, Chomora.
2: Chomora, una pregunta para ti.
0: Une petite question autour de ta culture afro-colombienne. Évidemment, ce chant, il est très touchant. Je trouve qu'il apporte beaucoup d'émotions dans la musique de Pixvae. Et ce mélange aussi, je trouve que ça crée d'autant plus d'énergie à la fusion dont on parlait tout à l'heure. Les chants, donc Curulao, qui sont ancestraux, traditionnels, avec des thématiques très fortes. Quelles sont ces thématiques-là et comment aujourd'hui elles viennent influencer les thématiques que vous abordez dans les chansons originales composées par Pixvae?
3: Quelles seraient la tradition de los cantos de la costa del Pacífico? Hay temas clásicas. ¿Cuáles son estos temas? Y ahora, ¿cómo se hace un vínculo entre estos temas tradicionales y los temas que quieren contar con Pixvae, los mensajes que quieren difundir, etcétera, etcétera? ¿Cuáles son los vínculos? ¿Sí? Sí.
4: Okay, bueno. En cuanto a los aires musicales, tenemos canciones tradicionales, Lancherito, de álbumes anteriores, Lancherito. Tenemos Garcita Morena, tenemos Este Niño Quiere, tenemos...
1: Sí.
4: Bueno, esos ritmos, esos temas. Y bueno, en este álbum nuevo, musical, llamado EP, lo que queremos es seguir imprimiendo, seguir como inyectando esa esencia de nosotros, que nos hace ser nosotros, por donde venimos, nuestras costumbres, nuestra cultura, nuestra forma de vida, en la música rock, que abraza todas esas esencias de nosotros y la transforma en Pixvae, en lo que es Pixvae. O sea, todo está realmente relacionado y creo que el mensaje... en cuanto a los temas, sobre todo el tema de Poderosa, no es inclusivo, perdón, no es exclusivo, sino que habla, creo yo, que la intención de Juan Carlos era como hablar un poquito de mi historia, de mi trayectoria musical, y también enaltecer el rol de la mujer como artista, no solamente en el aspecto personal, de que las mujeres somos poderosas por cómo nos vemos, cómo nos vestimos, cómo nos maquillamos, sino por el talento que tenemos, las capacidades que tenemos y los intelectuales que somos.
3: Un poco de traducción. Es que si
4: me voy a perder.
3: Donc l'objectif, l'idée, c'est que donc il y a plein de chants traditionnels, Lancherito, Garcita Morena, Este Niño Quiere, qui sont donc des chants traditionnels. Il n'y a pas de thème en particulier. Je pense que ça parle de soi et de famille. Enfin beaucoup de raconter le quotidien. Et ce qu'ils ont voulu et souhaité faire dans le projet Pixvae, c'est injecter, enfin, elle a utilisé même le terme implémenter, donc implémenter l'essence de la côte afro-pacifique colombienne hein, dans la musique rock, avec vous voyez, ce truc de raconter une histoire et de vouloir projeter la réalité de cette côte-là avec la réalité au final d'une ville occidentale comme Lyon. Que spécifiquement sur le dernier album, il y a cette notion du pouvoir, enfin, du rapport notamment du pouvoir des femmes. Tu m'excuseras, mais sûrement il y a des choses que je ne vais pas dire l'intégralité de ton propos, mais que dans le pouvoir, c'est là que le pouvoir de la femme, enfin des femmes, n'est pas de lié au fait de comment elles s'habillent, comment elles paraissent, mais véritablement ce qu'elles sont, leurs caractéristiques et leurs talents propres. Et ça, il faut que ça soit déconnecté en fait du féminin ou du masculin. Et c'est ça qui veut être porté aussi dans les messages. Eso. Okay. On avait un truc, puisqu'on reste sur ces notions de message, il y a quelque chose qui est assez marquant dans votre dossier de presse, en tout cas moi, qui m'a marqué, qui est de parler de cette différence entre nature et culture qui a été faite et que vous voulez essayer d'éliminer. Ça rejoint un peu le sujet que tu évoquais sur ce truc de, effectivement, d'implémenter de liens et de générer, créer, de raconter des histoires. Pourquoi est-ce que pour vous, Pixvae, c'est ce trait de rencontre entre nature et culture et réaffirmer en gros, la tradition et la modernité? C'est quoi le sujet? Est-ce que c'est vous qui avez pensé ce truc-là de nature et culture ou c'est l'attaché de presse qui dit tiens, ça va faire joli dans le dossier?
2: Non, je crois que c'est un peu nous, dans le sens où quand même il y a ce truc de... Quand tu travailles avec une musique traditionnelle, il y a plein de questions qui se posent. Et qu'est-ce qu'une musique traditionnelle? Qu'est-ce que la musique traditionnelle de la côte pacifique? Quel est, nous, notre endroit quand on arrive au nord de Lyon, on travaille avec cette musique-là? Et alors au départ, il y a assez peu de questions qui se posent. Il y a une espèce de chemin musical évident et on fait. Et en plus, ce qui s'avère, et au fil du temps, qui s'est révélé de plus en plus vrai, c'est que... En plus, quand on est allé à Cali, quand on a joué avec des musiciens comme Xiomara et Israël, il n'y a jamais eu de question de tradition, pas tradition. En fait, il y a des gens qui jouent une musique maintenant. Alors effectivement, il y a quelque chose dans la musique de la côte pacifique d'être très ancré au territoire quand même. Tu vois, il y a un truc, c'est vraiment un endroit et c'est important d'en parler.
3: Le fleuve, la jungle, la
2: rivière. Exactement, et puis qui est quand même qui est une signature d'identité, donc c'est quand même important. Mais nous aussi, quand on arrive de Lyon, on arrive avec une espèce de bagage culturel et musical. Et cet endroit musical où on se rencontre, il est dénué de toute hiérarchie, toute problématique de est-ce qu'on a le droit, est-ce qu'on n'a pas le droit. Par contre, il y a toujours un rapport de respect, assez très fort respect mutuel sur qui amène quoi et respecter ce que chacun est, quoi. Et ne pas aller à un endroit qui n'est pas le tien. Yep. Voilà.
3: Eh bien, merci, parce qu'on sait qu'il faut que vous alliez manger. Oui. Donc, on va vous laisser. Merci beaucoup. Juste, prochaine date à venir pour Pixvae?
2: Demain.
3: Demain, ça joue?
2: Demain, vers Banyuls, je crois.
3: OK.
2: Voilà, il y a des infos un peu sur Internet. Et toute la semaine, après, on remonte dans le nord, justement.
3: D'accord. ¿Cuánto tiempo te quedas en Europa?
4: Estoy en los Estados Unidos, pero no sé. Tal vez si me conquisto un europeo, tal vez.
3: L'Europe commence à lui plaire. Merci beaucoup Pixvae d'être passé d'avoir pris le temps.
2: Merci à vous.
0: En tout cas, vous avez beaucoup plu au sud-ouest après Toulouse, vous avez conquis le Gers. Donc merci Pixvae, merci Eric de nous avoir amené.
3: Qui nous a rejoint. Bonjour Eric.
0: Proposition à Tempo Latino. On va se quitter avec le titre Caminando. Ciao Pixvae.
2: Ciao, merci.
0: Bravo à vous, merci.
4: Ciao.
3: Merci.
4: Merci.
3: C'est le tournement 80 Hz depuis Tempo Latino. C'était Pixvae. C'était très bien sur scène. Vous avez encore des chances de les voir bientôt.

0: Ils ont littéralement enflammé la conga hier soir. C'était Pix Vae qui a, je pense, passé un bien bon week-end à parcourir les différentes scènes de tempo latino, c'est-à-dire Cap Tempo et la conga. Merci à eux. Et yep. Puis, bah, y a pas mal de nouveaux mondes ouais. Pour cette
1: la table s'est
0: renouvelée. Je sens le tunnel qui va arriver jusqu'à 16h sur Radio FMR 89.1. Je vous rappelle, on est en direct des arènes de Vic-Fezensac. Je vous rappelle que ce soir, c'est salsa aux et arènes. Qu'est-ce qui se passe? Pourquoi
1: un petit retour d'écho.
0: Ça joue. C'est les balances qu'on entend dans le casque.
1: Ouais, c'est les balances.
0: Ouais, on entend les balances. Ouais.
1: Oui, ce soir, oui, c'est donc
0: Timba. Eric nous a repris. Eric, est-ce que tu peux nous. Merci, Eric.
1: Merci de nous accorder un peu de temps.
0: Directeur artistique de Tempo Latino.
1: Avant de descendre sur l'église pour le concert de 16h.
0: Qu'est-ce que tu nous as programmé de beau pour ce soir aux arènes?
1: Qu'est-ce qui t'a fait envie de programmer ça?
2: C'était de mettre de l'énergie, des nouvelles créations de deux artistes qui sont majeurs dans la programmation de Tempo, je pense quand même, par leur carrière et tout ça. Bon, d'abord Alfredo Rodriguez, autour de qui on a pu, avec son agent, Fred, on se connaît depuis longtemps, composer un plateau en mettant Perito Martinez et d'autres grands talents autour de lui, sur une quintette. Donc c'était la... Après Roger, ça a été le deuxième choix que j'ai fait, j'appelle ça des balises. Moi, c'était une balise que je voulais mettre le dimanche. Voilà. J'avais posé la balise de Roger le vendredi. Et une balise d'Alfred. Ça, c'était au début octobre. Voilà, j'étais dans ma voiture, j'attendais mon fils sur un truc. Et bien, il m'a appelé, on a parlé pendant une bonne heure de ça. Après, on a construit autour, on dit on a, parce que chaque fois, il me demandait qu'est-ce que t'en penses. Je lui ai dit, Pedro Martinez, bien sûr, c'est obligatoire, indispensable. Puis après, on montait autour. Voilà. Donc oui, il a repris, parce que c'est quand même rare pour lui, il a repris tout un répertoire, du grand répertoire pop, musique, voilà, sur plusieurs années, qu'il a transformé en timbre, avec l'énergie qu'on lui connaît, et surtout l'inventivité qu'il rajoute à... On lui donne un thème et il brode autour, quoi, et voilà, il construit tout autour avec... Bon, il peut jouer un morceau pendant 3 jours et demi, quoi, avec toutes les idées qu'il a. C'est une super rythmique et un vocal de Perito Martinez. Déjà à deux, ils ne seront plus que deux. Plus yep. De deux. Et après, justement par rapport au répertoire d'ailleurs d'Alfredo Rodriguez, où il reprend des morceaux de Michael Jackson, j'avais eu une info comme quoi Tony Soukha travaillait sur un volume 2 de Michael Jackson, mais j'en savais pas plus, c'était juste une info comme ça. Et alors après, on a creusé autour de ça, et il travaillait là-dessus, bien évidemment. Voilà. Mais on n'avait toujours pas de son, on n'avait rien. D'ailleurs, on l'a toujours pas reçu. Donc on le découvrira ce soir, parce qu'il a pas fait, il ne fera pas à ce jour, il n'a pas fait d'autres concerts en Europe avec ce nouvel album. Bon, il a fait une date à Tenerife et deux autres dates à Madrid, mais en petite formation. Donc il sera avec Mercado Negro. Par contre, moi, j'ai demandé si c'était possible d'avoir les mêmes chanteurs, le même plateau vocal que quand il était venu en 2017. Donc il y aura bien Jean Rodriguez, il y aura bien Maribel et il y aura bien Edwin. Voilà. Plus son frère,
1: Kenny. Tu nous as beaucoup parlé de ce qui joue ce soir et des artistes qui ont présenté. On va peut-être poser une question un peu plus perso. Comment ça va, Eric? Comment se passe ton festival?
2: Mais moi, j'aime pas tricher, alors voilà, hein. J'aime pas tricher. Mais avec les artistes, je suis très content. Très, très content. J'étais un petit peu déçu du... Pas de la prestation, mais du déroulé du concert de Maïté. Je m'attendais à quelque chose de plus fini. De plus fini. Voilà, je le dis.
0: Par contre, on est entre nous.
2: C'est l'avantage de la radio.
1: Oui,
2: ouais. Oui, voilà, je le dis. Bon, mais c'était très bien. Mais je trouve qu'elle a voulu. Je pense. Je je pense, mais par générosité, hein, parce que je la connais, enfin un peu quand même. Je pense qu'elle a voulu faire plaisir au public. Qu'elle a voulu faire quelque chose, un peu latin, nani, nana, c'est chaud, machin, c'est caliente, elle a voulu faire du festif pour le public. Voilà.
1: Mais bon, toi, t'aimes pas la fête, en fait, c'est ça.
2: Si, festif. Mais... si, mais je veux dire que. Je sais pas. Hein, non, mais
1: c'est une question d'attente. En tant que programmateur, t'as des attentes.
2: Quand tu pour faire du festif, bon. Okay. Et c'est mon avis. À Cocagne, ils n'ont pas fait du festif, ils ont joué.
0: Ils
2: ont déroulé un programme qui est le leur, tout ça. Mais c'était très chaleureux avec Igorus et tout ça. Mais bon, mais il était obligé, c'était chouette, c'était bien. Mais l'intention n'était pas la même, okay. Pour moi. Bon, peut-être que je me trompe. Moi, j'ai ressenti comme ça, donc je dis ce que je ressens. Je ne vais pas m'habiller, je ne vais pas faire, entre guillemets, là on est entre nous, je ne vais pas faire mon Didier Varro, comme quoi tout est extraordinaire, que c'est fabuleux, j'ai sorti Saint-Parmidame, c'était extraordinaire, je vous aime tous. Voilà.
1: Concert du siècle.
2: Je ne fais pas ça. Concert du siècle, quand tu as 3 concerts du siècle par semaine, ça fait beaucoup quand même, à l'année.
1: C'est bon, beaucoup voilà. De siècle,
2: bon, je fais le con.
0: Hier, il y a eu un chouette moment de partage entre Roger et son public. J'ai eu l'impression qu'il y a eu une rencontre.
2: Yeah. Là, voilà quoi, ouais. Oui, ben oui, et c'était pas facile quoi, et c'était surtout pas facile pour Mabianco au départ, parce que quand tu montes sur scène pour le présenter, que tu as 800 personnes, tu vois, que tout le monde n'est pas rentré, tu vois, ça te fait mal quoi. Enfin, moi ça me fait mal.
0: Et oui. Après, c'est toujours la et problématique
2: vraiment,
0: de mal, ces arènes qui sont
2: tu vois,
0: très
2: ça
0: grandes.
2: Ça me fait mal quoi, oui, on peut les réduire.
0: 800 personnes, c'est.
2: Mais bon, je peux le redire, moi j'essaie de faire venir plus de monde, avec tout le monde,
0: on
2: l'équipe,
0: te soutient.
2: Bien sûr. Tu vois, ça me fait mal. C'est bon, il a capté les gens qui sont venus. Et après, Roger, ben, à la moitié, j'étais là, à la moitié du deuxième morceau, il avait amené tout le monde. Et il les a gardés jusqu'au bout.
0: Ah ouais,
2: en plus. Mais bon, c'est le talent, c'est la spontanéité qu'il a. Il l'a fait aussi du festif parce que lui, il est naturellement chaleureux et tout ça, parce que sa musique l'est et qu'il la vit comme ça. Donc quand vous le voyez, il dirige avec les genoux, avec les épaules, avec son corps, il dirige, tout en jouant de la guitare. Il dirige pas en faisant des grands signes. Par exemple, comme le directeur de la Cocagne, qui est un super directeur d'orchestre, lui, il dirige par son mouvement
0: corporel. Son énergie corporelle.
2: Il utilise des pieds à la tête.
1: En étant en avant-scène et en jouant d'instruments, je vous disais qu'effectivement, instrumental et vocal à tempo latino, en frontal comme ça, en lead, ça faisait longtemps qu'on n'avait pas vu en tant que tel. Donc
2: ouais, il avait des super musiciens aussi, quoi, ça me voyait. Et il fait des relâches, bon, toujours avec. Bon, ça c'était vraiment, et tout le monde quoi, a trouvé. Mais moi je lui ai dit après, j'ai dit, mais je le savais, hein. Je savais que ça serait comme ça. Mais je le savais parce que, je le savais, ça le savoir, mais j'étais persuadé que si on arrivait à monter un groupe autour de lui, je dis on, parce que c'est moi qui lui ai demandé le dimanche 30 ou 31 juillet, l'an dernier, après le concert de l'église, j'ai dit, on pourrait pas faire un truc autour de toi et tout. Et on a travaillé avec Léo. Dans l'agence avec qui on travaille, et d'ailleurs le Léo disait encore hier soir, et on a monté tout ça, et je vous jure que ça a été très compliqué. Depuis début septembre jusqu'à avant-hier, on continue à discuter parce que bon, il a fallu remplacer un musicien qui était très malade au niveau cardiaque, voilà, jusqu'à avant-hier. Bon, mais les mecs, ils étaient là, et ils se sont enquillés le concert, et c'était
0: et ils avaient de l'énergie à revendre, ouais. et ça s'est ressenti en tout cas. Donc,
1: beaucoup de belles intentions.
2: Là, ça fait chaud au cœur quand un gars comme ça, un garçon comme ça, te remercie tellement. Je sais pas, il m'a remercié 25 fois, quoi. Il m'a fait 15 bises à tout le monde. Bon, il n'est pas obligé, quoi. Tu vois, il a la carrière derrière, mais il est comme ça.
0: Très tactile.
2: Ah oui, ça a été tactile. Il pique d'ailleurs parce qu'il n'était pas rasé. Moi non plus.
1: Toi non plus aujourd'hui.
2: Moi non plus.
1: Non, ça, c'est un jugement.
2: Il est plus viril que moi, quand même. Il faut reconnaître.
0: On rappelle voilà. Ce soir, Alfredo Rodriguez, sextet.
2: Ça, c'était un vrai bonheur. Bon, la soirée de Vanodi aussi. Bon, après, c'est pas fini. Après, c'est vrai que j'ai la même peine. Oui, c'est vrai. Parce que les gens viennent pas, quoi. Pas assez. Voilà.
0: Et
2: si les gens qui viennent, ben, je les remercie beaucoup parce que ben voilà, ils font un choix, ils nous font confiance, j'ai l'impression, même si on peut être au-dessus des trucs. Tout à l'heure je parlais avec quelqu'un, il m'a dit, mais tu mets des groupes qui font pas assez danser, bon d'accord, ben, bon.
1: On va pas reprendre cet éternel débat. Oui.
2: Non, non, mais tu sais, bon, au bout d'un moment, quand ça fait 22 ans, ça te fatigue. Bon, bref.
1: Mais en tout cas, c'est vrai, ce qu'il faut dire, on le dit ici à chaque fois derrière le micro, prenez vos places aux arènes. Le festival existe par l'énergie et les gens et les bénévoles et tous les gens que vous entendez derrière ce micro, mais aussi quand vous prenez vos places pour aller aux arènes, donc c'est important.
2: Mais c'est-à-dire que aussi, on ne prend pas les places pour nous. C'est bon pour Tempo, pour l'association, pour continue à vivre. Mais on prend les places pour les artistes, c'est-à-dire bien pour sûr. Qu'ils continuent leur carrière. Parce que si on achète des places pour aller au concert, pour aller voir José à une prestation, une soirée où tu paies ta place, quand tout est gratuit, tu ne participes pas à la carrière des artistes. Mais quand tu achètes un disque, n'importe quoi, enfin un concert, tu participes à faire perdurer la carrière d'un artiste par l'achat de concerts et tout ça. C'est ça. C'est avant tout, c'est ça qu'il faut faire. C'est basique, c'est pas compliqué à comprendre ça. Bon voilà, c'est pas juste payer pour que nous, on fasse quoi ? Un voyage, on n'en fait pas de toute façon, c'est pas prévu, et puis jamais. Et puis si on en fait un, c'est un autre frais. Donc, c'est
1: Polatino nous fait voyager chaque année.
2: Oui, voilà, mais tu comprends.
1: On n'a pas besoin de bouger du Gers.
2: On fait pas du show business, quoi. On fait un projet qui est humain, de faire rencontrer des gens et de présenter des artistes qui présentent leur parcours de vie et leur création. C'est pour ça qu'on va au concert. Pour ça. Moi, ça m'intéresse pas d'aller dans les concerts. Tout est gratuit. On a le WAF qui est gratuit. Mais bon, d'ailleurs, je ne sais pas comment font les festivals qui font tout gratuit. Bon, enfin, on le sait, mais bon.
3: Ils ont des grosses subventions.
2: Oui, ben, ils ont des mairies qui communiquent tout ça. Mais tant mieux, hein, qui communiquent à travers le festival. Bon, nous, ce n'est pas le cas. Et tant mieux. Voilà, c'est un acte. C'est un acte d'acheter un billet de concert, d'aller acheter un disque, d'aller, je sais pas moi, s'équiper.
1: Jacques, je nous le disais au début, hein, enfin, au début de l'émission, que Tempo Latino, Jacques, en fait, il y a une notion de construction de festival alternatif et de diffusion de musique alternative à Tempo, effectivement, qui ne peut exister que pour les artistes et que via l'achat de places de concert.
0: Et ce soir, on vous invite vivement à venir découvrir Alfredo Rodriguez Sextet en featuring avec Pedrito Martinez.
2: Vois, je pense même
0: tout à l'heure.
2: Excuse-moi, je pense une chose. On serait dans un système où la mairie de Vic ou autre disait, bon, écoutez, on vous donne 500 000 balles ou 1 million d'euros, vous faites tout, mais vous laissez tout gratuit. Mais moi, je me barre.
0: Ah ouais?
2: Oui.
1: C'est comme ça.
2: Oui, c'est comme ça.
1: Ouais, la gueule.
2: Je bouge. Non, mais vraiment.
1: Tu montes un Tempo Latino 2. Avec tour.
0: En tout cas, c'est là où je te rejoins.
2: Un kaléidoscopique quelque chose.
0: Là où je te rejoins, Eric, c'est que la culture n'est pas gratuite.
2: Non.
0: Et il faut qu'on éduque.
2: Tu vas au cinéma, tu peux l'entrer. Voilà. Si tu veux, bon, je sais pas, moi, tu achètes un bouquin, j'ai connu des gens, tu ne demandes pas un bouquin à quelqu'un pour le photocopier, pour le lire, quoi. Tu vois ? Tu l'achètes le bouquin, ou tu le lis pas.
1: De toute façon,
2: je suis un peu radical, mais bon.
1: De toute façon, les musiciens, je crois que c'est
2: pas du mon cas.
1: Les seuls artistes à qui parfois on demande de payer pour jouer, ça reste.
2: Non, mais. Tu comprends ? Bon, excusez-moi, je déborde, mais bon, j'ai plus rien. Je me défoule. Là.
1: Heureusement que tu avais des contrats pour être à l'église.
0: Et le micro est à ta disposition pour ça.
2: Et l'église, c'est payant aussi. Et bien, n'empêche que l'église. Il n'y a pas écrit venez danser à l'église. Il y a dit venez au concert à l'église. Et c'est pas cher, je ne sais plus combien c'est 25 euros. Et bien, ça risque, ça frôle peut-être complet. Voilà.
0: Bravo.
2: C'est tout.
0: Ça
2: me fait plaisir pour l'artiste, pas pour nous, pour l'artiste.
0: On espère que les arènes seront pleines ce soir.
2: En tout cas,
0: il reste des places pour Tony Chukar et Alfredo Rodriguez. Soirée Timba.
2: Mais vous savez qu'à l'église, après, même si la mairie contribue, parce que c'est un patrimoine, nous met à disposition l'église avec l'autorisation de monsieur l'abbé, on fait toujours un don après. Au denier du culte, enfin un chèque, je ne sais pas, en pièce jaune. Hein.
1: Il n'y a plus le tronc.
2: On fait toujours tous les ans un don important de 25 000 euros. Non, je déconne. On fait un don trésorière, Claude, on fait un chèque pour une compensation d'avoir utilisé l'église. Voilà, c'est normal, c'est bien.
1: Et après, de petites confessions, histoire de.
2: Non, il vaut mieux pas. Non, bref, bon, je me suis encore égaré, excusez-moi, je vous ai foutu le bordel. Merci. C'est Jacques Denis, ça. Il m'a changé le calendrier. Voilà, je suis.
0: Eric, on va te laisser aller présenter le concert.
2: Mais merci d'être là, parce que c'est chouette la radio.
0: Eh bien, on est ravis de t'avoir à nos côtés, Eric, tu viens.
2: Moi, j'aurais aimé faire la radio un jour.
1: Tu as t'en fait, là.
0: Il n'est jamais trop tard. Il est jamais trop tard.
2: C'est éphémère, ce qu'on fait, alors, bon. Pardon.
0: C'est éphémère. Ah, éphémère, sur Radio Éphémère, mais éphémère est éternel. Ilian Canizares, qui joue à l'église. Et Eric va aller présenter le concert et on va s'écouter un extrait de l'album d'Alfredo Rodriguez qui est cover, je crois.
1: C'est ça, c'est un album de reprise, mais ce qui est intéressant, c'est qu'on a quatre mesures de reprise et après on part tout de suite dans des structures latin jazz.
0: Et c'est pour toi, mon petit guerrier, c'est Barbie Girl.
1: Ah bah évidemment, j'en suis le symbole.
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1: En direct depuis Tempo Latino, mais ça vous le savez déjà.

0: que Sylvie Vartan soit joué à un moment ou à un autre sur ta politique.
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0: Voilà.
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4: Vous voulez mettre la Furiosa fait avant moi, peut-être ?
5: Pardon, on est à l'antenne, les amis, c'est juste que j'avais un petit problème de micro. Radio FMR 89.1. Ah là là là là, ça y est, c'est la fin du festival, on fait n'importe quoi.
6: Non, puis on a beaucoup de sons, les balances, ça balance très tôt, j'ai dit par rapport à d'habitude.
5: Quand j'ouvre les micros, enfin bon, bref. Bon. C'est pas sur France Inter que
6: ça arriverait,
5: ça. Hein. Bon.
6: Bon, ça on dit rien.
5: Merci Eric Dufaux, directeur artistique de Tempo Latino, de t'être livré à nous.
6: C'est important d'exprimer, d'exprimer les colères aussi, parfois les choses qui vont pas. On n'est pas uniquement dire que tout va bien.
5: Marie et Marie.
3: Oui, c'est ça.
5: Pour faire simple.
6: La team Tempo.
5: Info, c'est l'heure de l'édito tant attendu. Est-ce que vous avez réfléchi à un jingle ?
3: Alors, j'ai soumis l'idée à Marie hier, après être basée. Je sais pas, je lui dis, il faut que tu réfléchisses à un jingle. Thomas FX t'attend au tournant, donc...
5: Tu peux faire des bruits de bouche.
7: Je crois qu'il vaut mieux pour faire ça.
6: D'accord. Bon, ça sera le jingle, alors.
5: Dernière édition du Tempo Info aujourd'hui, qui sera distribuée aux festivaliers et festivalières à partir de 17h30, 18h.
3: À peu près.
5: À l'heure de l'apéro, c'est parfait.
3: Toujours.
5: Qu'est-ce que vous nous avez préparé de beau, mesdames, aujourd'hui ?
7: Ah, c'est moi qui suis en charge du dernier édito. Donc, on va vous livrer l'édito et puis, comme hier, la carte postale d'Albert également.
6: Qui repartit et qu'on embrasse.
7: Exactement. Tempo Latino, c'est un peu comme un amour de vacances. Sauf qu'ici, personne ne chante en italien et personne n'a de crocodile sur son blouson. Pour la simple et bonne raison que personne n'a de blouson. Mais tout le monde sait que ça va s'arrêter le dimanche soir, sans possibilité de prolonger la love story. Les bars vont être démontés, le sable rapatrié, le Tempo Info va redevenir le repère des chasseurs et les rues vont être rendues aux automobilistes. Alors en attendant, chacun redouble d'intensité pour prolonger le plaisir et ne rien regretter. On danse à s'en péter les lanières des sandales, on aspire jusqu'à la dernière goutte de Mojito ou de Che ou de Pignagnac, on tend l'oreille jusqu'à la dernière note du dernier morceau du dernier groupe. Tout le monde rivalise d'ingéniosité pour se fabriquer les plus beaux souvenirs, ceux qui nous réchaufferont le cœur de l'hiver quand on sera trop loin de la dernière édition et pas assez près de la prochaine. Pour certains, ces souvenirs resteront de simples souvenirs, beaux sur l'instant mais sans importance particulière. Ils seront balayés par le quotidien et par les nouvelles amours naissantes. Pour d'autres, ces souvenirs laisseront une trace indélébile, un espoir secret que c'était la rencontre qui compte. Pour le savoir, il faudra revenir l'année prochaine et arpenter les arènes et leurs abords pour retrouver ces sensations merveilleuses. On vous souhaite d'avoir trouvé quelqu'un à qui envoyer des cartes postales pendant l'année. Nous, on se délecte de la dernière d'Albert et on vous dit à l'année prochaine.

0: Et donc après le bel édito de Marie, donc notre rédac chef du jour, je suis missionnée, et quelle mission, de lire la carte postale d'Albert, la fameuse carte postale qu'elle cite à la fin de son édito. Ce qu'il faut savoir qu'Albert, donc Albert Algou, pour ceux qui n'auraient pas la ref, a dû partir ce matin. Et donc il m'a chargé de lire sa carte postale. Et pour ceux qui n'étaient pas sur Radio Éphémère hier, dans le principe de sa carte postale, c'est de s'écrire à lui-même là où il est. Et donc voilà, donc il s'envoie lui-même une carte postale qu'il lira à son retour chez lui. Et donc la carte postale d'aujourd'hui est une carte postale vicoise qui met à l'honneur un couple de vicois. Donc, mon cher Albert, je réalise que cette initiale formule est le titre d'une chanson de Jean-Yann. Quel rapport avec Tempo, marmonnes-tu ? Figure-toi, Albert, que jadis, reçu par Jean-Luc et Anne Arnaud dans leur bel hôtel Le Bastard, Jean-Yann garde un souvenir ébloui. Et alors, si comme moi, tu avais pu t'accouder au bar à champagne, tu aurais entendu Jean-Luc narrer ses débuts musicaux et gastronomiques. Après avoir gagné le concours de France des fanfares, les canetons de Vic, Jean-Luc y jouait du trombone à coulisses, défilèrent sur la 5e avenue pour le bicentenaire des USA. Tournée triomphale et retour à Vic. La suite est digne d'une partie de Cluedo. Un premier patron terrassé par une crise cardiaque que Jean-Luc, débutant, doit remplacer au pied levé. Puis, au fin fond du Finistère, son suivant patron est accidenté gravement, tandis que son second cuistot est aussi horriblement que mystérieusement éborgné par un chinois qui s'avère être une passoire. Agressé par le chef de parti chargé des poissons qui veut l'éliminer, Jean-Luc le met KO au pied du fourneau des viandes. Albert, si tu veux connaître la suite, il te faudra revenir vite à Vic.
1: Merci Marie, merci Albert, merci Marie, merci à toute l'équipe de Tempo Info de passer maintenant tous les ans ce moment avec nous sur le plateau radio. C'est un vrai plaisir et vivement l'année prochaine.
2: Et à l'année prochaine.
0: Vivement l'année prochaine. Passez une belle soirée. Merci d'avoir d'être là et de parler de notre festival.
1: Avec grand plaisir.
2: Évidemment.
1: Une petite dédicace à mon ami El Chente, je rappelle 20 et 21 août, la Noche Infernale à la brasserie Augusta Doche, allez-y. Il m'a mis ce son il n'y a pas longtemps dans les oreilles, c'est un classique reggaeton colombien avec El General Tupunpun.
2: Il nous reste 30 minutes, juste après ce son, La Furiosa pour le son du jour, Éthicable, et vous serez toujours sur Tempo Latino en direct depuis FMR.

0: t'as un problème.
1: Ouais, c'est toi qui as un problème. À moi que tu regardes comme ça.
0: Je parle. 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En direct de Vic Fezensac, Tempo Latino, on est au bord des arènes et Rémi El Patron, l'étiquable, est avec nous et il se fout de ma gueule. Je le vois dans son regard.
1: En nous montrant le chocolat de Côte d'Ivoire, Madagascar chocolat. À 78%.
0: Voilà, on va se régaler.
1: Les pralinés fondants.
0: On va en parler juste après.
1: Voir Togo, pas mal.
0: Et on est avec la Furiosa qui n'a pas moins que d'une heure de retard.
2: Excusez-moi.
0: Je ne te félicite pas.
2: Je discutais avec des musiciens.
1: La Furiosa qui joue 16h45 sur la scène de Cap Tempo et qui joue aussi ce soir, qui fait la clôture de la Conga, minuit et demi, et ensuite 2h30.
0: Et qui est venu évidemment avec ses plus belles galettes. Peut-être pas les plus belles parce qu'au prix dont tu nous disais hier, je pense que tu les
1: faut
0: as
1: les,
0: pas.
1: Faut les mettre sous le coffre.
0: Faut les faire, faut les rayer. Qu'est-ce que tu nous as ramené de beau comme son aujourd'hui?
2: Alors là, je vais vous présenter un album de 2025 produit par mon ami Mathias Metarauer qui habite en Suisse et qui est un producteur de musique, danseur et DJ et qui m'inspire beaucoup, figurez-vous. Rares sont les DJ plus jeunes que moi qui m'inspirent de par sa technicité, son envie et son... on va dire une absence de limite dans ce qu'il fait dans ses projets. Et c'est son troisième album qu'il fait, Mimo Music. Vous pouvez le regarder sur son site web. Cet album s'appelle Anthracite et il est allé enregistrer cette musique en Colombie dans un studio à Bogota. Et il a choisi différents titres et je voulais tout particulièrement vous présenter un titre qui me touche. Pourquoi ? Parce que c'est un hymne sud-américain qui a été écrit par Violeta Parra, excusez-moi de ma prononciation, qui est une musique traditionnelle, qui est vraiment connue parce que ça parle de... le titre de la chanson s'appelle Gracias a la vida, et qui est très connue en musique populaire, et qui il s'est dit pourquoi il adorait l'intonation, la voix, ce que ça... transmettez, parce que si vous connaissez un peu la salsa, des fois on est un peu sur sa fin en termes de paroles, de signification, mueve la cintura ou malamorer no tiene corazón, matala, matala, matala, et tout le monde chante ça, et quand moi j'ai compris l'espagnol, j'ai arrêté de jouer cette chanson, peu importe la signification, on va dire ce que ça dégageait ne m'inspirait pas trop, pourtant je vois des femmes, même latino-américaines, qui... bon. Voilà. Donc, et Gracias a la vida, donc, qui est un hymne vraiment, en tout cas très connu en Amérique du Sud, pardon, et qui a été repris en salsa pour qu'on puisse danser et partager, on va dire, cette énergie-là. Et donc, ça a été interprété au chant par Lorena Contento. Et voilà, on peut directement écouter.
0: Et une très belle pochette d'album également.
2: Oui. Alors, ça, il faut remercier le design. Qui a été fait, je vous le dirai juste après.
0: Merci Julien, on s'écoute Mimo Music, Gracias a la Vida, Tempo Latino, Vic Fezensac.
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0: Merci Julien pour cette très très belle découverte. Mimo musique, gracias a la vida. Très beau titre.
1: Exactement. Donc juste une petite précision, donc c'est une musique populaire inspirée, donc c'est un thème folklorique, et donc de la chilienne Violeta Parra, née en 1917 et décédée en 1967, et qui est une artiste qui est très très connue et qui était vraiment un hymne à la vie, vraiment, qui a aidé apparemment. Alors moi, je ne peux pas témoigner, mais j'essaie de retransmettre un petit peu.
0: Merci, la vie. On te retrouvera donc à 16h30 en DJ set à Cap Tempo, donc juste derrière Tempo, donc juste derrière les arènes. Et tu clôtureras.

0: Bah merci.
1: Et puis on te dit.
0: Alors, super. J'ai l'info pour l'illustration. C'est bien Zana Morales, l'illustration du vinyle. Et
1: Mimo Music. Voilà. Très belle illustration. Allez checker ça sur les réseaux. Autre DJ parmi nous, on a passé pas mal de temps sur ces 2-3 derniers jours avec José, DJ Sarava. J'ai toujours du mal avec le petit C devant, comment
2: Sarava.
1: On prononce
2: Sarava.
1: Ok.
2: Sarava.
1: Qui, alors je vais te donner ma vision, c'est que tu es un peu comme une fleur qui a éclos au fur et à mesure du week-end. Jeudi, tu découvrais les lieux, tu découvrais le festival. Je te sentais sur la scène, malgré évidemment les très bons sons que tu as joués, mais je te sentais un peu replié sur toi-même. Et puis petit à petit, dans le week-end, on t'a vu un peu t'ouvrir et éclore. Est-ce que je vise juste ? Est-ce que c'est ce que toi t'as ressenti ce week-end ? Et comment tu te sens avec la découverte de ce festival Tempo Latino qui t'accueille ?
3: Bon, t'as complètement raison. Jeudi, j'étais carrément de cette manière. En général, je suis très timide. Même sur la scène, des fois, je me lâche. Mais jeudi, j'étais vraiment très timide. Et par rapport au festival, je suis très ravi d'être invité par Eric. On s'est rencontrés dans une salle de concert à Paris, fin de l'année dernière, je crois. Et après, j'étais au Brésil, on s'est appelé, on a échangé. Et le festival, pour moi, c'est une très, très belle découverte. C'est l'une des meilleures choses que j'ai découvert cette année, à part certains hormis certains artistes que j'ai découvert aussi, d'autres événements. Et je suis très content en même temps de l'accueil qu'on a, moi et Timbo, mon ami, qui est le parrain du festival. On était hyper bien accueillis par Eric, par son équipe, par vous aussi, par plein de gens du festival, et par les bénévoles des loges. Et au-delà de ça, il y a toute une ambiance musicale, une ambiance d'échange avec les DJ. J'ai connu ton ami Yel Chante, on a échangé rapidement aussi avec La Furiosa, pareil. J'écoutais des bons sons qui passaient en vinyle aussi. Et des groupes magnifiques comme Pix Vai, moi c'était une découverte. Je connaissais le guitariste, que je l'ai vu jouer en 2013 à Paris, dans un groupe éthiopien.
1: Ad Kilo, hein,
3: c'est ça? Oui, ah ouais. Oui. Le groupe, c'était You Can Dance,
1: ah, okay.
3: Un groupe lyonnais. Donc le festival, c'est une nouveauté pour moi. J'ai retrouvé plein de gens que je connais, de la scène parisienne, des amis que j'ai connus ces dernières années. Bref, pour ne pas m'allonger. Pour moi, c'est une poésie. Continue, pas éphémère, une poésie qu'elle se renouvelle à des vers qui sortent tout le temps avec une grosse puissance et aussi un peu de douceur aussi.
1: Cette douceur-là, vous l'avez aussi portée à travers toi, tes DJ sets, Thibaut, à travers de ses pas de danse. On aurait aimé l'avoir avec nous, malheureusement, enfin heureusement pour les danseurs, malheureusement pour nous, il est en train de
4: donner des cours.
1: De donner des cours de danse. Vous êtes, je trouve, un couple, si je peux appeler ça comme ça, hein, fraternel, amical, un duo, très complémentaire. Et vous avez apporté beaucoup d'énergie au festival. Et je voulais savoir par rapport au DJ set que tu as proposé. Tu prends le temps de rentrer hier, tu as pris le temps de rentrer, d'emmener les gens avec toi vers ton univers. Comment tu définirais ton univers musical, évidemment d'inspiration brésilienne, mais voilà, comment tu décrirais ce que toi tu proposes musicalement sur scène?
3: J'écoute de tout. J'ai réfléchi plusieurs fois pendant ces dernières années de DJ. Est-ce que tu prends une identité spécifique, genre afro-électro? J'aime beaucoup ça aussi,

0: électro. Il y a un style au Brésil, il y a un festival important qui s'appelle Afropunk. Hier, j'ai passé pas mal de choses de ce genre, j'aime beaucoup. Il y a des artistes du Brésil qui sont des artistes très engagés et qui mélangent cette chose ancestrale dont je décris dans ma bio, et aussi avec des éléments contemporains qui sont très importants, il ne faut pas ignorer. Mais il y a un groupe en particulier, Baiana System.
1: J'allais t'en parler.
0: Que j'aime beaucoup. À Salvador, j'ai eu le plaisir de...
2: Est-ce que tu as participé parce que Baiana System, pour le public, c'est un collectif, on va dire. Enfin, c'est plus qu'un groupe. Je crois que c'est le guitariste qui est un peu à la tête du groupe. Mais ils proposent ils ont leur char, en fait, c'est ça. Hein,
0: exactement.
3: Le carnaval de Bahia.
0: Le navire pirate. J'étais il y a 2 ans à Salvador. Et c'est la folie. 1 million de gens qui marchent côté d'une plage à Salvador, qui vont vers un quartier hyper connu. Et il n'y a pas de bagarre. Si commence une bagarre, ils arrêtent, ils conscientisent les gens. Il y a des gens qui sont en fauteuil roulant, parmi plein de gens qui font un cercle, qui commencent à sauter. J'ai jamais vu une chose pareille. Baiana System m'inspire beaucoup.
2: Et le char est énorme.
0: Il fait énorme.
2: Plusieurs dizaines de mètres de haut. Enfin, je vous invite à aller voir sur les réseaux des vidéos du carnaval de Baiana System. Ça vaut le coup d'œil.
4: Est-ce que les normes de sécurité...
0: oui. Déjà, ce que dégage Baiana System, c'est de l'amour. Les gens qui vont, ils ont ça en tête. Mais pour revenir au set, je décrirais un Brésil plus pluriel, un voyage musical du Brésil.
2: On a ressenti effectivement le côté très spirituel et ancestral de la musique brésilienne, plutôt du nord du Brésil, qui s'est exprimé dans ton set, et le disco, le funk brésilien dans toute sa diversité. Merci beaucoup, José.
3: Pour ta patience aussi. On voulait t'avoir depuis le début de l'émission et depuis hier, mais donc merci d'avoir pris le temps, de prendre le temps de nous répondre à nos questions. Merci d'être venu.
0: Merci les gars, et bravo pour cette émission, et bravo à tous les intervenants aussi.
3: Haché.
2: Merci José, on espère te voir, te revoir très vite à la Conga ou ailleurs, mais en tout cas.
3: Il y a des dates cet été pour les auditeurs, ça joue, que ça soit dans le coin ou...
0: Non, cet été non. J'ai un projet à Paris qui s'appelle un projet personnel qui s'appelle Aboa Bail. J'en ai fait au studio de l'Hermitage où j'ai connu Eric fin mai. C'était super bien. J'ai fait avec un groupe qui mélange la musique balkan. Des Balkans,
2: ouais.
0: Et le forro brésilien.
2: Oh,
0: je vous invite à connaître, ça s'appelle Forro du Balcão.
3: Forro du Balcão.
0: C'est magnifique. Et à part ça, j'ai un collectif qui s'appelle Baile Collective aussi. On a fait. Là, on fait des choses spécifiques. On a fait Quebronly, on fait des musées dans des villes. On a fait la Mabori, aussi, une salle à Paris. Mais pour la rentrée, on n'a pas encore de.
2: Les vacances, c'est bien aussi.
0: Oui.
2: Il faut en profiter.
4: Il faut se remettre de tempo aussi.
2: Ouais, ça
4: va mettre du temps. Jours.
2: On va s'écouter le titre préconisé et chaudement recommandé par DJ Sarava, José, c'est Parco de Gilberto Gil. Merci José et à tout bientôt.
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2: Et on va finir en beauté et
3: on est en train de déguster du chocolat. Parce que Rémi de Éthicable est parmi nous, on va parler de partenariat, on va parler de l'importance de ce qu'est la nourriture éthique. D'abord, merci. Oh, c'est noir Togo, 76%, cajou caramel.

0: C'est la dernière ligne droite de cette
1: de ces deux heures d'émission.
0: Ouais, de ces deux heures d'émission et on a tenu à avoir à nos côtés
1: la fine équipe,
0: nos phares dans la nuit, dans la nuit noire de Vic Fezensac. Monique, Chantal, Anita et Martine.
2: Monique.
0: Bah oui, Monique. Monique, elle a pas de micro. Vous partagerez le micro, Monique, les deux. C'est mesdames qui nous accueillent chaleureusement, avec qui on prend beaucoup de plaisir à partager du temps à l'espace presse de Tempo Latino. Donc on vous remercie, mesdames. Et alors, il y a une. Monique, prends le micro. Il y a une belle photo. Il y a une belle photo de toi, là, ici. C'était en quelle année ?
3: Ça devait être en 1995-96 à peu près.
0: Voilà, voilà. Vous avez un petit peu, chers auditeurs, chères auditrices, une idée de l'ancienneté de Monique
3: dans le festival.
0: Voilà, elle connaît à peu près tout le monde.
1: Tu as toujours été à l'accueil presse ?
3: Toujours à l'accueil presse, oui, tout à fait. Sauf la première année où je suis arrivée comme ça en patatons et après à l'accueil presse. Grâce à M. Dufault, Eric.
0: Qu'on embrasse.
3: Voilà.
0: Rémi Roux,
4: bonjour.
0: Étiquable, c'est dans toi les...
1: Quand on parle d'historique, ouais, Tempo Latino.
4: C'est moi. Moi, je ne suis pas DJ. Hein.
0: Bon, heureusement, il y a beaucoup en fait, DJ hein. Dans l'émission.
4: Je suis ravi d'être invité à la BBC. C'est pas la BBC ?
1: Non,
4: c'est...
1: Non, ça, c'est...
4: Radio, fais-moi rire. Fais-moi rire, c'est ça. Oui,
1: on t'a mal renseigné. Ouais.
0: Pareil, je crois que tu as quelques années au compteur.
4: Et oui, nous, cette année, on fête nos 20 ans de partenariat avec Tempo Latino. On est trop contents, trop fiers.
1: Et donc, vous, c'est qui ?
4: Alors, nous, c'est Étiquable. Étiquable, on est une SCOP, une société coopérative. Donc, on est une vraie entreprise, mais de l'économie sociale et solidaire. Et Tempo Latino, c'est une association, une structure de l'économie sociale et solidaire. Et il y a 20 ans, ils nous ont appelés. Donc nous, il faut savoir, on fait du chocolat, on fait des produits bio, commerce équitable. On est basé à Fleurance, dans le Gers. On a une chocolaterie, il faut venir visiter.
1: Elle est tout
4: là, il faut venir visiter la chocolaterie, c'est gratos.
0: Allez.
4: Vous allez voir une belle chocolaterie.
1: Il y a un ticket d'or hein,
0: à Fleurance.
4: Alors, il n'y a pas un ticket d'or, mais tout un tas, vous découvrez le cacao, le commerce équitable, l'économie sociale. Et par contre, c'est gratuit. Mais à la fin, il y a un piège, c'est que vous tombez dans la boutique.
0: Et dans la Pardon, Chantal.
1: Chantal. Faut que t'étais de ton téléphone, sinon là on a...
0: Elle est en train de... Alors Chantal, elle est dans le canapé pendant l'émission et elle écoute ce qu'il est en train de se passer donc
1: à la radio,
0: 50
1: alors
0: cm d'elle sur le streaming de Radio Éphémère.
1: Donc là, elle l'avait posé sur la table et c'était son petit écho.
0: Voilà.
1: Vous entendez
4: Sacré Chantal.
0: Merci Chantal. Alors, la chocolaterie.
1: À Florence, donc.
4: Oui, donc nous, on s'est créé il y a 23 ans, à Florence, dans le Gers. Et donc, on fait des produits bio, commerce équitable. On est devenu la première marque de chocolat bio en France. Et donc, quand vous visitez la chocolaterie, à la fin de la visite, vous trouvez devant un mur de chocolat. Et là, vous avez encore dans la poche le billet de 5 euros qu'on ne vous a pas pris à l'entrée. Et du coup, à ce moment-là, ça, c'est le piège. Mais sinon, c'est gratuit, le parcours de visite. Voilà. Donc on s'est créé il y a 23 ans et vous savez Tempo Latino ce sont que des bénévoles, il y a 600-800 bénévoles et il y avait un groupe de bénévoles qui a dit à Eric Dufault, nous on veut bien faire un bar mais on veut que ce soit un bar équitable. Et donc il y a 20 ans Eric Dufault m'a appelé et m'a dit il faut qu'on fasse un truc ensemble.
1: Très voilà. Bien, bar 4 c'est
0: tout. Il est bien étiquable le bar 4.
4: Ouais. Voilà.
1: En fait ça dépend d'heure.
0: Puisque chers auditeurs, chères auditrices, ceux qui ont la chance de nous rejoindre ce soir ou qui sont déjà venus sur Tempo Latino, dans le off de Tempo Latino et donc à la Conga, vous avez le plaisir de déguster des cocktails à base de, on dit c'est de la blanche d'Armagnac, c'est ça ?
4: Oui, c'est l'Armagnac évidemment local du Gers et qu'ils ont associé avec nos jus de fruits.
1: Les jus,
4: donc voilà, il y a du citron Armagnac, il y a du mangue Armagnac, il y a pignon Armagnac.
1: Pignon Armagnac.
0: Il y a des stars. Il y a des stars, des cocktails stars, des cocktails phares qui sont réclamés. Il y a le Che.
4: Oui, le Che, c'est citron vert Armagnac.
1: C'est l'un de vos historiques.
0: Hein. Ouais. Et cette année, on a eu le droit cette année au fameux Gascon Mule.
4: Oui, c'est ça, oui, parce qu'on vient de sortir effectivement un ginger beer et donc ils ont fait le Gascon Mule.
1: Tu participes ?
4: Moi j'avais proposé de, de l'appeler le Gerborito, mais ils n'ont pas retenu le nom, je ne sais pas pourquoi. Ouais. Donc on l'a appelé le Gascon.
0: J'en ai bu quelques-uns hier et ce matin,
1: j'aurais
0: bien appelé le Gerborito. Non, non, en tout cas, c'était un plaisir c'est un plaisir de boire ces cocktails arrangés. On le voit, on voit pas partout, enfin, on voit nulle part ailleurs d'ailleurs ce genre de petits cocktails. Voilà. Chantal, Monique, quel est votre cocktail étiquable préféré?
2: Je sais pas.
1: Ouais, le Morito. Il faut faire du classique.
0: Anita.
2: Je sais pas trop. Morito.
0: Morito aussi. Bon, bah, il faut que tu fasses
4: Du rhum.
0: Du rhum.
1: Voilà. C'est de la menthe.
0: Du rhum étiquable.
4: On en avait fait à l'époque, il y a 10 ans, mais on n'a jamais réussi à le vendre.
1: Donc je pense que là aussi, il y a peut-être des auditeurs qui se disent étiquable, que ça intéresse. Dans la plupart de nos supermarchés, vous avez trouvé du chocolat, souvent du café aussi étiquable, qu'on trouve sur la grande région Occitanie. C'est cette marque avec toujours un bandeau vert, un fond marron et étiquable en LED par-dessus. Visez ça, c'est du local. Et on a beaucoup parlé de support aux artistes dans le cas de Tempo Latino, mais il faut aussi supporter les producteurs, les formes associatives, hein, l'économie sociale et solidaire qui cherchent à nous faire mieux manger ou manger différemment en tout cas. Donc c'est important de porter ça aussi sur Tempo.
0: Merci Rémi, il est déjà l'heure de se quitter. Désolé, le fameux tunnel dont on parlait. On aurait aimé rester en discuter encore avec vous longtemps, mais il est temps de se quitter en musique. Et Chantal,
1: il y a une artiste dont tu veux nous parler.
5: Oui, alors tout à fait dans le cadre du festival de cette année, nous avons l'honneur de vous faire écouter La plus belle pour aller danser de Sylvie Vartan.
1: Une vraie découverte.
0: Merci à toutes et à tous. C'était Radio Éphémère en direct de Tempo Latino, Vic Fezensac. On se retrouve
1: sur le sable des arènes, on se retrouve sur le sable de la Conga et dans les arènes pour les concerts. On se retrouve surtout l'année prochaine. Merci à tous, merci à l'équipe, merci aux auditeurs. Merci Simao.
0: Ouais, il reste des places, prenez des places et venez nous rejoindre avec Fezensac ce soir. Des bisous.
1: Prenez soin de vous et faites trembler les murs de ceux qui veulent les construire.

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0: tout ça. Bonne écoute. Alors, pour ce premier épisode, on va parler de corps mouvement, de rythme, on va parler de danse, de couleurs, du rose, du bleu, qui ont tendance à teinter les cours, parfois les chorés, les dance floors toulousains. Alors, qui les repeint, hein, volontairement, involontairement, de manière assez bicolore, tous nos corps et nos espaces de danse sur Toulouse. Parce qu'une fois qu'on a la réponse à cette question, on connaît les origines de ces couleurs, on peut aller repeindre par-dessus, les changer, les toyer. Et pour parler de cette chorégraphie du genre, aujourd'hui, je reçois deux invités. Nous avons donc Juliette, licence TAP sur Toulouse, M1 en ingénierie, développement par le sport et loisirs, diplôme universitaire, égalité femmes-hommes, gestion structure, animation, formation, coordination de séjour vacances avec de la danse. J'aurais pu rajouter bénévole au Girls Don't Cry, mais là, ça aurait été un peu trop. Un parcours très rempli sur les corps et les genres. Bonjour Juliette.
1: Hello.
0: Voilà. Et nous avons ensuite Swell. Tu bosses dans la culture sur Toulouse depuis pas mal d'années. Et la danse, tu l'as pratiquée, tu l'as enseignée, tu l'as transmise, tu as bossé. Et dorénavant, tu l'as fait même vivre avec ta nouvelle casquette de DJ. La question des genres et des corps, tu as été confrontée dans ta pratique avec les divers publics que tu as croisés sur scène, en battle, en colo. Bonjour Swell.
2: Hello, hello.
0: Et on rentre tout de suite dans le vif du sujet parce qu'on a une heure pour faire rentrer tout ça. Ça part d'un postulat tout simple. Ces dernières années, j'ai voulu me lancer dans une pratique un peu plus artistique de mon corps. Et j'ai traîné un petit peu dans le milieu du cirque et de la danse. Et ce qui m'a frappé premièrement, c'est la similitude entre ces deux milieux, sur ce qu'on demande au corps, la proximité, le mouvement, la recherche, etc. Mais ce qui m'a encore plus frappé, deuxièmement, c'est la non-similitude du traitement de tout ça. Le public, le traitement, la différence. J'ai trouvé qu'il y avait un milieu beaucoup plus genré et sexualisé. Première question toute simple, qu'est-ce qui fait que sociologiquement ou historiquement, en tout cas, pourquoi selon vous, dans un imaginaire collectif qui est quand même assez présent, la danse, c'est un sport de filles?
2: Moi, j'apporterai un petit truc historique.
0: Vas-y.
2: La sauce. Historiquement, en tout cas en France notamment, pour moi, les danseuses, donc si je reviens à la période romantique et même avant à l'époque de Louis, entre l'époque de Louis XIV et donc cette époque-là, les danseuses, c'était des personnes qui donnaient en tout cas envie aux personnes les plus puissantes de les rencontrer après. Et d'avoir des relations ou pas, ou en tout cas des bénéfices intimes avec ces personnes-là. Donc pour ça, les danseuses, elles avaient un statut hyper particulier. Et ça fait que, effectivement, tout ce qui a été vu autour de la danse classique, en tout cas dès le départ, et que pour moi, la danse en France, elle arrive là. Elle arrive au moment en fait, où la danse classique arrive en France. Parce que oui, elle arrive, elle n'a pas été créée par la France, elle est arrivée d'Italie au moment de Louis XIV, qui lui codifie en fait la danse baroque qui existe déjà en Italie et la codifie et ça devient la danse classique que l'on connaît. Et du coup, depuis cette ouverture-là, en tout cas, les femmes ont une place centrale dans la danse. Elles ont une place centrale d'abord, et puis ensuite, vraiment, dès qu'elles sont sur scène, elles ont un statut spécial. Ce sont même des filles de joie pour la plupart. Et ensuite, elles rejoignent les loges pour justement faire valoir leur intimité, parfois. Voilà.
1: Oui, et du coup, sur le cirque en particulier, ça va être une pratique plus mixte parce que c'est... une pratique qui est plus... c'est des personnes qui ont un capital culturel plus haut, qui, souvent ont eu des réflexions sur la mixité et sur le fait de faire apporter la même éducation à des garçons et à des filles, qui vont amener leurs enfants à s'inscrire au cirque et du coup à savoir faire du cirque. Et comme souvent ça commence dès l'enfance, du coup c'est aussi pour ça que le corps, il va y avoir cette réflexion-là. Je pense.
0: Hors antenne, tout à l'heure, on en parlait. Et tu me parlais aussi que tu pouvais voir des trucs genrés dans le cirque en fonction des agrès, etc.
1: Oui, effectivement. Dans le cirque, il y a des choses, où, notamment sur les aériens, où du coup, on va voir des agrès qui sont plus masculins parce que du coup, il y a plus la force qui va être représentée dedans. Ça va être, par exemple, sur le mât sur le mât. Alors que les filles, effectivement, elles vont plus faire quand même du tissu ou du cerceau, ou des choses comme ça qui sont, avec des... Peut-être aussi avec des gestes plus gracieux ou plus esthétiques. qui vont plus du coup, être valorisées pour les filles.
0: On se faisait la blague aussi de qui a-t-il de plus phallique qu'un mât ? Rien. Et c'est là où on envoie tous les hommes sur le cirque. Alors que vraiment, pour les gens qui veulent essayer, vraiment, essayez le tissu. Vous allez avoir des garrots, vous allez avoir des bleus, vous allez avoir mal.
2: C'est clair, ça brûle. Mais,
0: ok. Alors, on se posait cette question-là. Bah, du coup, s'il y a une différence, c'est quoi un peu les attentes aussi pour les garçons, pour les filles qu'on va pouvoir avoir quand on va arriver dans un cours de danse? Est-ce qu'il y a des attentes différentes? Est-ce qu'on performe des choses différentes dans ces activités-là?
2: Moi, ma mère, elle se serait dit, bon, bah, vas-y, tu vas faire du dancehall, c'est bien, t'as 14 ans, t'es pas assez féminine, ça va te féminiser un peu, tu vois. Et contrairement, si j'étais un bon père de famille qui amène son garçon, je l'amènerais au break. Au break, comme ça, voilà, il peut monter sur la tête, il peut monter sur les mains et rester entre couilles un peu aussi pendant les cours, c'est bien.
1: Je pense que ça croise aussi le milieu populaire, enfin la classe sociale, quoi. En sachant que je pense qu'il y a des... Enfin, par exemple... pour des personnes qui ont un capital culturel et économique un peu plus haut, je pense que si tu es une fille, bah, on va t'orienter vers de la danse contemporaine parce que justement, ce n'est pas exactement de la danse classique avec tous ces codes qui maintenant sont pris soit par, un peu de, bah, soit par des gens qui ont vraiment beaucoup d'argent, soit justement plus par des classes populaires. Et du coup, avec un peu tout ce côté de maintenant, nous, on casse les codes, on ne fait pas exactement... pareil qu'avant, et du coup ça va être des mouvements qui dénoncent des choses et qui sont pas dans l'acceptation justement de tout ça. Et du coup pour un garçon, pour faire de la danse, du coup je l'amènerais plus effectivement vers du hip-hop où du coup là ça serait socialement accepté dans sa masculinité, quoi.
2: Et c'est important ce que tu dis aussi, Juliette, par rapport à la classe sociale, parce qu'effectivement ces cours là certains de ces cours ils sont dispensés dans des écoles qui financièrement aussi et économiquement n'ont pas du tout les mêmes prix. Et donc du coup le hip-hop, ça va être quelque chose qui est fait en tout cas aussi dans certaines écoles, mais pas que. Il y a beaucoup de MJC aussi qui dispensent des cours, donc ça va être moins cher puisque il y a des prix pour les habitants du quartier, etc. Enfin, les MJC, je sais même pas si ça existe encore. Si.
1: Ouais, je pense, ouais.
2: Okay. Du coup, ça va être un peu ça. Et pour moi, les danses classiques, contemporains, le jazz aussi, on n'en a pas parlé, mais le jazz aussi, ça va être des cours qui vont être dispensés en école. Et pour certaines, dans des écoles très prestigieuses, qui vont coûter un peu cher, par exemple, pour juste l'heure et demie. On va être sur un peu plus de 500 euros, ou voire un peu moins. Mais relativement très cher. Donc quand on a plusieurs enfants, etc., économiquement, on sait quelles sont les classes qui vont envoyer leurs enfants dans quel endroit et dans quel cours à ce moment-là.
1: Oui, c'est ça, en sachant qu'il y a entre la petite école de danse du village ou de quartier, mmh. Bah, c'est pas du tout la même chose que d'aller au conservatoire, quoi.
2: Clairement. Et il n'y a pas les mêmes exigences aussi. Mmh. Anecdote. quand j'étais enfant, il y avait des copines à moi qui étaient au conservatoire de danse classique, et on leur demandait des radios de leurs pieds. Et si elles avaient les pieds pleins, ben on savait que ça allait pas être des bonnes danseuses, en fait. Et du coup, ben, on était plus ou moins dur avec elles, parce qu'on savait qu'elles pourraient arriver très loin. Et ça, c'est problématique en tout point, parce que voilà, c'est une anecdote, mais qui est très importante, puisque justement, on demandait aux petites filles de faire ça. Est-ce qu'on demandait ça aux petits garçons? Voilà. Et surtout, en fait, c'est vraiment comment on a envie de dompter les corps, quoi. De la petite enfance jusqu'à l'âge adulte, jusqu'au moment, en fait, où tu deviens danseuse, etc. Et c'est très grave.
0: Bah, c'est que je me dis, si il y a le côté, t'as des rôles qui sont très genrés, ça veut dire que ton corps, on va aussi le pousser dans cette direction et on...
2: Exactement.
0: Là, comme ça, je veux dire, ça veut dire, toi, faudrait que tu fasses déporter, donc on va miser sur ta testostérone et on va masculiniser ton corps pour les performances et à l'inverse, le féminiser.
2: Exactement.
0: Avec tes pieds plats, un coup dur. Là, on a vu différents, en tout cas, styles de musique qu'il pourrait y avoir, de danse, pardon. On est sur le côté très formel et tout. Moi, il y a vraiment un truc qui me parle aussi. Là, c'est vraiment danse terre à terre, en soirée, avec des potes, etc. Tu vois, la danse aussi hors des lieux institutionnels. Je trouve qu'il y a aussi très le rapport de si deux personnes se retrouvent assez proches à danser ensemble et qu'elles sont perçues comme de genres différents, il y a très vite la connotation, je trouve, de sexualisation ou de séduction, en tout cas à travers la danse. Là où deux personnes qui font de la lutte, qui vraiment vont être peau contre peau en sueur, ou deux personnes qui vont faire des portées en cirque, on va y voir quelque chose, mais avant que les gens se fassent une idée de « Ah, oh, il y a une tension homoérotique dans cette lutte, dans la lutte grecque », c'est pas tout le monde. Mais il y a vraiment, je trouve, ce côté outil de séduction, arme de séduction, lieu de rencontre, tu vois, dans la danse. Et je me suis posé la question, est-ce que c'est plus des idées préconçues qu'on a de, tu vois, on se permet une intimité dans ce moment-là, en tout cas des rapports proches, corporels, que dans la vraie vie, si tu marches à côté de moi et que tu me colles, je vais te dire recule, quoi, tu vois. Alors que sur ce moment-là, oui, donc, il y a un interstice, donc je me permets de me dire, je vais essayer de pécho, tu vois. Ou c'est juste un truc plus basique de bah, garçon-fille, globalement, amitié is impossible, tu vois, dans la tête des gens, donc... Donc finalement, vous auriez fait de la pêche côte à côte, on se serait dit la même idée. Non, mais tu vois ce que je veux dire, est-ce que c'est un truc, vous verrez plus un truc, c'est social en général, ou auquel la danse, ça rajoute une case dans ce côté. Pourquoi la danse, c'est sensuel, tu vois?
2: C'est la pratique du corps. Enfin, tu vois, enfin, pour moi, il y a vraiment l'aspect où tu connais ton corps, tu le maîtrises, tu en fais ce que tu veux. Je peux comprendre que en face de toi, si tu arrives et que tu montres ça à quelqu'un, tu dis, ah, tu sais, il y a tout de suite la petite bulle de qu'est-ce que c'est sexuellement, tu vois, c'est obligé. Enfin, mais après, moi, pour moi, c'est vraiment dans le regard de nos yeux européens, encore une fois. Mm-hmm. Que tu vas ailleurs et la danse, elle a pas du tout cette fonction-là. En tout cas, même en soirée, tu n'auras pas ça. Enfin, jamais ce truc-là. J'ai une pote, elle était en Argentine, je crois. Et elle me racontait que ben, y avait grave de reggaeton, grave de rumba et tout ça. Et que, en fait, si tu veux, reggaeton, toute sa vie, elle passait son temps à faire du reggaeton. Et en fait, il n'y avait pas cette dimension sexuelle avec les gens. Genre, à la fin, c'était ah ben, check, salut, hein, bonne soirée. Et ils continuent leur vie. Alors que nous, au contraire, s'il y a ça, tu sais très bien que ça va ouvrir une case, que ça va être chelou, que machin. Tu vois, voilà.
0: Ok, je vois. Parce que moi, tu as aussi beaucoup le côté de. On n'en a pas encore parlé, mais tu vois, les danses qui se font, les danses en couple, en duo, là, je ne sais pas quel est le terme exact, où quand tu cherches à pratiquer de la danse à plusieurs à Toulouse, en tout cas, moi, j'ai vu, tu as vraiment soit ces danses individuelles et on va faire des chorés ensemble, mais globalement, on est à côté, classique, moderne, jazz, tout ce que tu veux, là, on fait nos chorés. Et après, il y a vraiment des catégories de danse de couple. Et je voulais savoir... Pour vous, c'est quoi officiellement une danse de couple? Est-ce que c'est la notion de couple de l'époque? Donc, en gros, c'est un garçon et une fille, en tout cas deux personnes qui vivent sous le même toit. Est-ce que c'est un duo? Est-ce que c'est tout ça? Et concrètement, aujourd'hui, comment ça peut exister? Après, c'est peut-être moi qui ai une image très archaïque du truc, mais comment ça peut exister et se vendre des cours de danse de couple? Vous voyez pas, mais là, il y a alors, deux têtes ouais. Un peu désabusées.
1: Il y a plusieurs questions dans ce que tu demandes, mais du coup, déjà dans le est-ce que c'est une danse de couple, est-ce que c'est une danse de duo, et comment ça s'est construit. Enfin, en fait, il y a plusieurs choses. Il y a le côté de oui, c'est une danse de couple comme ça a été réfléchi à la base pour un homme et une femme qui vont danser ensemble et chacun avec des rôles différenciés. Et du coup, on va avoir une personne qui est meneuse et qui lead la danse et du coup une personne qui suit et qui du coup elle est la personne féminine qui va se faire guider et du coup faire ce que l'autre personne lui demande de faire et quitte à des moments à s'approprier certains espaces, mais quand il y a cette appropriation de certains espaces, genre sur des breaks, sur des choses comme ça, et du coup c'est souvent aussi dans la sensualité pour les femmes, quoi. Donc voilà. On dit plus danse de couple en général, mais en fait, ça pourrait être danse de duo ou tout ce genre, ou tout ça, que danse de salon, comme tu disais tout à l'heure, où du coup, c'est plus aussi... Enfin, danse de salon, c'est justement cette danse-là, mais qui ont été reprises par des personnes blanches bourgeoises pour le faire dans des salons, quoi. Et
0: ah, coup, c'est pas danse de salon, genre... parce que ça peut se faire si t'as une petite maison dans ton salon avec tes potes, c'est les salons... Non, j'y avais jamais pensé, en fait. Ah oui, salon de l'époque... Petit racing, petit salon, et on est là entre bourgeoisie. Ok.
1: Oui, enfin, le lindy hop, par exemple, c'est une danse qui est née globalement avec des personnes populaires et qui a été reprise du coup et réadaptée un peu sur, enfin sur d'autres types du coup de boogie plus, enfin qui sont moins dans l'expansif et du coup plus serrés, justement parce que les gens ils avaient moins de place effectivement quand ils dansaient dans la salle. Du coup c'est moins des grands gestes et plus des petits gestes, plus de contenu, et voilà.
2: Et moi je parle de danse de duo aussi parce que ayant pratiqué un peu ça, enfin les danses latines plutôt, pas les danses de salon, je mets des guillemets, les danses latines effectivement pour moi c'est des danses de duo. Parce qu'il y a toujours cette idée de guideur et de guider. Et en France et à Toulouse, on n'a pas encore très bien compris ce concept. On l'associe vraiment à ton genre de naissance. Alors que c'est mortel en fait quand il y a des duos qui se font et qui sont un peu improbables. Quand c'est des nanas qui guident des mecs, ou l'inverse, ou les deux, ou on s'en fout, en fait, c'est juste de la danse. Et c'est pour ça que c'est important de parler de duo.
0: Bah, moi, j'ai genre une pote qui vient du cirque, qui genre fait du tango, et vraiment, elle fait du tango avec un pote à elle. Donc, c'est une meuf qui a, enfin, en tout cas, une personne qui a été assignée meuf et qui vit dans ça, et un gars, pareil, qui a été assigné ça et qui vit dans ça. Et je pense qu'ils ont genre peut-être 15 ans d'écart, tu vois. Et c'est vraiment, ils se sont rencontrés, ils sont potes, et vraiment, ils dansent ensemble tous les mois, mais ça doit faire, peut-être plus tous les mois, mais tu sais, genre, ça fait 5 ans que tous les gens disent « Ah, c'est sûr, vous allez vous pécho. Ah, c'est sûr, vous... » On est sur c'est du incroyable. Basique, tu vois. Mais vraiment, ce côté... Je me posais la question s'il n'y avait pas le côté aussi de... Vu qu'il y a mené et être mené, est-ce qu'il n'y aurait pas aussi, tu sais, un rapport, entre guillemets, de, du coup, de domination... Enfin, de, tu sais, passif-actif, un peu comme les modèles sexuels hétéronormés, tu vois. Et est-ce que c'est... Il y a des fois, moi, j'ai l'impression de voir vraiment la même chose, mais que juste vous êtes habillé, il n'y a pas de moyens de contraception et de préservatif, tu vois. Mais dans les mécaniques, j'ai l'impression des fois... Après, je pratique pas à fond et il y a plein de gens qui font ça sûrement mieux, mais j'ai l'impression de voir ces mécaniques-là, tu vois, de... Ouais, de être passif, être actif, tu vois, des termes que tu...
2: Oui, mais...
0: De se laisser faire, tu sais, de se laisser porter dans la danse. Mm. Bah, du coup, se laisser porter dans son lit aussi, tu vois. Enfin...
2: Ouais, mais, et c'est en ça, tu vois, que pour moi, ça devrait être antinomique. Parce que c'est pas la même chose. Mm-hmm. Encore une fois, on fait de la danse, quoi. Tu vois, pour moi, c'est pas la même chose. Je peux être hyper d'homme au lit, tu vois, et dans la danse, justement, être l'inverse. Et c'est pas ça qui va faire que... c'est la même chose. Et donc, qu'on ait ce même vocabulaire, bah, du coup, ça crée un truc hyper bizarre, bah, surtout quand tu arrives en cours et que tu es vraiment là pour faire de la danse et que tu n'es pas là pour ça, tu vois, ça crée un truc bizarre parce que forcément, tu vois, il y a des gens qui veulent te sexualiser, toi, tu n'as pas envie, tu as juste envie de danser. Et comment, en fait, tu as envie de danser? Est-ce que tu as envie de guider? Est-ce que... Bref, ça amène plein de choses qui, sociologiquement, en fait, pour moi, à mon sens, c'est vraiment un truc... qui est de l'ordre de comment on a construit la danse aujourd'hui en Europe et qu'est-ce que ça veut dire aussi dans l'intime aussi. C'est-à-dire que en fait on fait trop souvent cette petite bulle de ah, dans l'intimité ça doit être ça, alors que ça n'a rien à voir, ça, c'est de la danse encore une fois. C'est comme si je sais pas, ouais, je fais du sport, j'écris un texte, en fait il n'y a pas à assimiler, tu vois, pour moi.
1: Oui, et c'est aussi, j'ai l'impression que les motivations pour aller faire de la danse quand on est un homme ou quand on est une femme vont pas être les mêmes. C'est-à-dire que bah, souvent, quand on est une femme, quand on va aller faire de la danse de duo, bah, c'est pour se faire plaisir, pour danser avec des gens, pour apprendre, pour avoir du contenu, enfin, pour se faire plaisir, en fait. Et dans la dimension de l'homme, il y a quand même une grosse partie de réflexion sur « Ah, peut-être que je vais pouvoir m'en servir pour choper des gens.
0: Bah, » Moi, j'ai l'impression que la danse, à l'époque... Bon, bah, ouais, j'ai fait la vieille personne, mais... oui, mais tu sais, genre 15-20 piges, la danse, c'était un peu le... en 2024, je pense, les gens qui faisaient de la danse avant, maintenant, ils lisent Mona Chollet. Tu vois, la blague de... C'était le truc un peu de... ma porte d'entrée pour montrer que je suis une personne stylée et qu'en fait, regardez, je suis un peu sensible, mais en ayant à peu près les mêmes objectifs de vouloir pécho, tu vois, de... Ah, j'ai lu un livre féministe, ou ah, mais t'as vu, je fais de la danse, c'est un peu fancy, tu vois. Et qu'effectivement, il y a ce truc-là. Mais est-ce que dans les danses individuelles, tu peux trouver ça aussi? Est-ce que dans... Tu vois, parce que ça va te donner une prestance, ton niveau de danse, ton rapport au corps, ton tout ça. Est-ce que vous, dans vos parcours, vous avez croisé des personnes, vous vous dites, ok, cette personne, elle danse bien, mais c'est un moyen de briller et de pouvoir aussi pécho en société ou de créer des facilités de, tu vois.
2: Mais bien sûr, tu as dit ça, j'ai eu 24 têtes qui sont arrivées.
0: Ouais, en même temps, vous êtes deux, les deux m'auraient dit non, j'aurais dit, oh, bizarre quand même. Parce que...
2: Non, mais j'ai 24 têtes qui sont arrivées, bien entendu, que c'est toujours là, que c'est une façon de briller différemment. Enfin, et comme tu le dis très bien, c'est une façon de briller, mais de montrer que je suis un peu sensible, donc tu vas avoir accès à certains styles de meufs que tu n'aurais pas dans la vraie vie. En vrai, on connaît tous et toutes des personnes comme ça et qui ont fait de la danse, pas pour les bonnes raisons. Alors que oui, il y a des... Enfin, pour moi, effectivement, il y a vraiment ce truc de tu fais de la danse parce que c'est un dépassement de soi. Surtout quand tu le fais pour toi tout seul, c'est un dépassement de soi. C'est faire du sport différemment. Donc du coup, il y a un dépassement de soi. C'est où est-ce que tu peux aller, comment tu challenges ton corps, comment tu fais groupe aussi avec les autres qui sont là et vous vivez un truc intense aussi. Donc tout ça, ça apporte une autre dynamique. Mais il y a toujours des petites personnes là qui veulent ça dans leur vie. C'est dommage.
0: Comme tout milieu qui, je pense, à un moment te donne, te porte et te fait. Et moi, je pense, j'avais pas pensé, mais je pense qu'il y a vraiment un truc de... En fait, la danse, c'est stylé, ça fait... Je vais pas dire ça fait déconstruire, mais ça fait peut-être... Il y a des danses, en tout cas, sur lesquelles je me dis ça fait peut-être moins viril, plus à l'écoute de son corps, plus... tu vois.
2: Mais quand tu fais de la danse, t'as une écoute de ton corps qui est au-delà du commun des mortels, entre guillemets. J'ai fait de la danse pendant longtemps. Aujourd'hui, quand j'ai mal aux muscles, je suis capable d'aller voir mon docteur et dire « Eh, j'ai mal à ce muscle-là. Qu'est-ce qu'on fait ? Vous êtes sûr que c'est pas osseux ? Non, je le sais que c'est musculaire. » Donc, en fait, t'as une connaissance de ton corps aussi qui fait que, forcément, c'est un dépassement de soi parce que t'apprends de toi, t'apprends à t'écouter, tu sais où sont les limites de ton corps, où sont les limites de ton esprit, etc. Donc, pour ça, c'est hyper valorisant. Et donc, ça fait que... comme c'est valorisant aussi pour ta propre personne, pour le commun des mortels, c'est waouh, cette personne connaît trop bien son corps. Oui, mais c'est pour moi en fait que je le fais, c'est pas pour les autres en vrai. Mais il y a toujours ces gens-là qui sont là pour ça, et du coup, ça tue le game, on va dire.
0: Et je refais un petit en arrière là, parce qu'on parlait tout à l'heure de il y a peut-être des danses plus féminines, plus masculines, en tout cas perçues comme telles. Concrètement, est-ce qu'au visuel, quand vous regardez des gens danser ou des gens pratiquer la danse, vous pouvez vous dire, ok, ça c'est une danse qui pourrait être perçue comme plus féminine ou ça plus masculine? Là, on disait par exemple, je disais le ballet contre le break, tu vois, enfin, ou pas, ou le break. En fait, c'est aussi, enfin, ma question c'est, est-ce que aussi c'est les mêmes choses qu'on veut montrer, ou t'as vraiment des gestuelles en danse où tu pourrais dire, ça c'est une gestuelle qu'on va. Une personne qui va aller une initiation danse dans son bled, dans sa ville, dans son village, un peu multitruc, ce serait plus du mouvement féminin ou du mouvement masculin?
1: Bon, je crois que ça rejoint un peu ce qu'on disait tout à l'heure sur la grâce et tout ce genre de choses. Enfin, en tout cas, j'ai l'impression qu'on peut le rattacher comme ça. Ou du coup, en plus, ces mouvements gracieux, ils demandent vraiment beaucoup de travail d'apprentissage en fait, pour qu'on ait l'impression que ça soit facile et léger, alors que justement, il y a des heures et des heures derrière et pour qu'on voit quelque chose de facile et de sympa à faire. Quoi. Et du coup, des mouvements qui sont plus, qui vont être plus saccadés, plus bruts. Je sais pas si c'est le bon mot, mais en tout cas, du coup, ça va, je pense, être plus... plus vu comme quelque chose de masculin, quoi.
2: Ouais, je pense ça dépend ton village, on va dire, mais c'est surtout ça. Mais concrètement, ouais, je rejoins Juliette sur ça. C'est que effectivement, tu as cette grâce, on va vraiment travailler des heures pour pouvoir l'acquérir et se dire que ok, c'est de la grâce, c'est trop beau, etc. Alors que vraiment. Corporellement, c'est de la technique et ça demande vraiment quelque chose de très précis. Et au contraire, tout ce qui est saccadé, tu vas le relier forcément à du masculin. Quoique, j'ai un petit... Parce que franchement, moi, quand tu me dis saccadé, je vois le jazz, tu vois. le jazz qui a une forme de, tu vois, qui est vraiment en dichotomie, enfin pendant très longtemps qui a été mis en dichotomie avec la danse classique. Et tu vois, et parce que très saccadé, moins machin, et pourtant, c'est très encore féminisé, en tout cas. C'est encore très vu comme une danse féminine, alors que, en vrai, les personnes qui sont les précurseurs de la danse jazz, enfin, c'est comme beaucoup de danse, quoi, c'est des mecs, quoi. C'est des mecs qui avaient une certaine technique, etc. Et nous, petit français, qu'est-ce qu'on en a fait? On en a fait un diplôme, on a dit, ah, c'est comme ça qu'on doit danser le jazz, et c'est pas là qui sont des pas de base, tu vois. Et ça, ça fait que, ben, effectivement, ça recommence à faire du, ok, en fait, ton pas de base, il va être de telle façon, mais pour que tu sois très gracieuse, je féminise ce mot exprès, pour que tu sois très gracieuse, il faut que tu le fasses de cette façon-là ou de cette façon-là pour pouvoir acquérir ton statut de bonne danseuse. Et du coup, bah, ça reféminise le bordel. Et...
1: Est-ce qu'il n'y a pas aussi tout le côté de l'institutionnalisation des danses en général qui font que ça devient des pratiques plus féminines?
2: Clairement.
1: En global.
2: Clairement. On n'en a pas parlé, mais effectivement, tout ce qui est danse contemporain, jazz, et dans quelques temps le hip-hop, on pleure tous. Mais il y a des diplômes qui sont institutionnels, donc qui sont délivrés par le ministère de la Culture. Et du coup, c'est le ministère de la Culture, je dis pas, non. Moi, j'ai un petit doute. Mais je pense que c'est ce ministère-là, parce qu'il a la main sur tout. Et du coup, effectivement, pour ça, pour qu'il puisse y avoir un diplôme qui soit dispensé, il faut vraiment que les danseurs et les danseuses rentrent dans des cases. Donc pour ça, ben en fait, il faut se poser et dire, ok, ben en fait, cette case 1, il faut que ce pas, il soit fait de cette façon-là, un peu comme le patinage artistique, un peu comme, tu vois, la GRS, j'en sais rien, tu vois, un truc un peu comme ça. Et donc, tu remplis ces cases-là, et si tu remplis toutes ces cases-là, à la fin, ben, tu as un diplôme qui te permet soit d'être prof, soit d'être danseur, ou reconnu en tant que prof. Enfin, et au début, toutes ces danses-là, donc, que ce soit le contemporain, le classique, le jazz, bah, au contraire, elles sont nées de... Ok, il y avait une codification, etc. Mais cette codification, elle peut être dense et elle peut se mélanger aussi, quoi. Et donc, pourquoi on les a mises dans des cases et on les fait mourir en les mettant dans des cases? C'est pour ça qu'aujourd'hui, quand on parle de diplôme d'état du hip-hop aussi, on est en train de faire mourir le hip-hop. Parce que pour moi, tu vois, il y a une codification, clairement. Il y a des pas qui ont des noms, etc. Mais tu peux pas te dire que aujourd'hui, si ce gars il a fait ce pas dans cette façon-là, ça va être un bon danseur. Pour moi, un bon danseur, c'est il a pris la base et justement il l'a remise à sa sauce. Et c'est ça qui fait que c'est vivant, une danse. Donc forcément, ça, bref, l'institutionnalisation, quoi, le problème.
0: ça tient à cœur. Ça tient à
2: oui,
0: cœur.
2: Oui, ça m'agace.
0: Est-ce que tu parlais de l'institutionnalisation, beaucoup de syllabes pour un petit cerveau, pourrait avoir tendance à féminiser certaines pratiques? C'est ça que tu as dit? Je ne suis pas sûr d'avoir compris l'idée. Est-ce que tu peux me l'expliquer plus?
1: Du coup, sur le sens où le fait de codifier les danses, de devoir avoir des codes et des choses spécifiques qui sont rattachées à celle-là et qui, du coup, vont la définir comme ça, le fait de ça et du coup, va peut-être faire aussi que les personnes qui vont avoir accès au diplôme, qui vont avoir accès à passer ces diplômes et ces contenus et qui après vont transmettre, vont avoir des attentes sur du coup le public qui va recevoir et qui du coup va donner. Enfin, du coup pour moi, ça va donner à certaines personnes qui vont plus avoir les capacités et du coup des personnes qui ont des classes sociales supérieures, qui sont peut-être plus blanches. Des personnes privilégiées dans notre système actuel et qui du coup vont exercer leurs propres attentes sur les personnes qu'elles reçoivent et du coup qui vont faire peut-être que justement le jazz, peut-être qui justement à la base était quelque chose de saccadé qui a été réfléchi par des gens, est devenu plus une danse pour les filles. Après, est-ce que du coup c'est pas, enfin il y a eu ça du coup je pense. Et du coup, s'il y a aussi la danse contemporaine qui s'est mise en opposition à un moment donné, justement sur contre la danse classique, contre le jazz, pour créer une nouvelle danse qui justement était contre ces codes-là, mais qui a quand même fini par être codifiée.
2: Parce que la France est code.
1: Mais du coup, quand même, parce que la France, mais après, du coup, il y a aussi quand même, sur la danse contemporaine, il y a plein d'autres pays où plein d'écoles qui sont encore qui sont moins justement dans cette codification-là et qui vont reprendre un peu les principes de la danse contemporaine pour justement aller plus loin dans... En fait, la danse contemporaine, c'est vraiment l'appropriation de son corps et de mettre les mouvements qu'on veut en place, un peu dans la base, dans le principe, et justement être en opposition avec tous les codes qui étaient imposés avant, plus particulièrement sur la danse classique. Et du coup, pour le coup, c'est une des disciplines de danse qui est en ce moment les plus mixtes, quoi. Enfin, pas forcément sur de l'apprentissage enfant, mais du coup aussi sur de l'apprentissage plus ado-adulte, où du coup il y a quand même plus de mecs dans les compagnies de danse contemporaine. Il n'y a pas du tout la moitié, mais il y a quand même en général 3-4 mecs, et il n'y a pas d'obligation d'avoir le même nombre aussi. Du coup, ça favorise quand même les hommes. Mais ça va moins les favoriser que la danse classique, par exemple.
2: Mais après, tu vois, quand on parle d'institutionnalisation, c'est dur à dire ce mot.
0: T'as vu, hein ?
2: Mais quand on parle de ça, il y a aussi les grandes écoles qui ne dispensent pas forcément de diplômes d'État, qui sont différents. Mais des grandes écoles prestigieuses, je pense à Parts en Belgique, par exemple, où effectivement... ça reste des endroits où, malgré le fait qu'il y ait plus d'hommes que au départ, par exemple, quand tu commences la danse enfant, même s'il y a ça, ça reste très... un mec, il reste toujours très haut placé, n'empêche, dans la construction, en tout cas, des compagnies et de l'accès à ces grandes écoles, etc. etc. Parce que dès le départ... De toute façon, vous étiez moins. Donc forcément, oui. Tu vois, ça retranscrit ça après à tous les niveaux et même pendant les études supérieures.
0: Et dans les dans ce registre un peu enseignement, on va plonger dedans. Est-ce que pour vous l'enseignement aujourd'hui, moi j'ai la vision que Toulouse, j'ai pas les rêves de tout ça, mais du coup vous les avez, ça c'est chouette. Est-ce que pour vous la danse, l'état actuel de ce que vous voyez? Ça peut déconstruire les genres ? Ou à la limite, est-ce que au moins l'enseignement de la danse, ça, d'une certaine façon, vous avez dit, ok, ça aide au moins à la mixité ? Ou vraiment, c'est zéro abordé et c'est plutôt déni ?
2: J'ai une question. Quand tu parles de mixité, tu parles de mixité genre ?
0: Ouais, là, de genre. Je me suis dit, on pourrait faire un autre épisode sur, les danses pour les blancs, les danses pas pour les blancs, les danses pour les riches, les danses pas pour les riches.
2: Ah,
0: je me suis
2: dit,
0: on va partir sur pas si danse et ça va être 3 épisodes. Non, mais voilà, est-ce que l'enseignement, là, on parle d'école, mais il y a plein de façons, est-ce que c'est quelque chose qui véhicule du cliché ou qui, au contraire, essaye un peu de s'en sortir ?
2: De fait, ça véhicule le cliché quand même. Parce que pour ça, ça voudrait dire qu'il faudrait, dès l'enseignement de ces danses-là, donc quand je parle de grandes écoles, quand je parle de diplômes d'État, etc., dès ces enseignements-là, apprendre à déconstruire, tu vois, le genre. On n'en est pas là. On n'en est pas du tout là encore. Donc du coup, forcément, tu reviens, tu es prof, tu remets encore tout ça en place, tu décodifies pas du tout ça, tu déconstruis rien, et du coup, tu véhicules ça. Le nombre de filles ou de mecs qui sont ancrés dans ces dynamiques-là et qui n'en sortent pas parce qu'en fait ça a été toute leur vie et que c'est comme ça et que là en fait en arrivant à l'âge adulte soit tu déconstruis soit en fait tu restes là-dedans et soit tu t'institutionnalises soit pas du tout. Enfin, donc du coup je pense que soit ça veut dire qu'il y a une déconstruction au moment de l'apprentissage en fait de ces professeurs-là. Soit en fait un professeur complètement déconstruit et t'as envie de tout déconstruire et t'es là ouais allons-y et t'es un peu tout seul entre guillemets et du coup tu vas avoir envie de déconstruire et tu vas pouvoir déconstruire un endroit et je ne souhaite que ça en tout cas et on sait très bien qu'il y a des super profs qui le font mais le ratio il est encore faible.
0: Et toi là on parle de les gens qui enseignent la danse Mais toi, Juliette, dans ton parcours, tu as fait STAPS, tu as fait des choses dans ce truc-là. Est-ce que vous avez abordé la danse aussi dans le parcours STAPS, ou c'est plutôt gymnastique, voilà, je ne sais pas trop.
1: Oui, oui, on avait un semestre, enfin, on avait même une année de danse. On faisait de danse contemporaine et on faisait un semestre, un trio, je crois, ou un quatuor, enfin, en groupe, quoi, et un semestre, un solo.
0: Et vu qu'on vous forme, on vous enseigne à enseigner ça, du coup, oui. Est-ce que c'est des questions qui, toi, dans ta formation, dans ton cursus, c'est des questions qui ont été abordées juste entre collègues parce que, oh, on est saoulés, ou dans des cours, ou dans des...
1: Alors, je pense, j'en ai jamais eu la vraie confirmation, mais du coup, les personnes qui faisaient ces cours de danse étaient des personnes qui étaient des profs, alors là pour le coup de danse, mais du coup, qui étaient aussi des profs qui faisaient de la recherche au labo de STAPS, qui traitaient quand même beaucoup de l'égalité des genres et tout ça. Et du coup, je pense qu'il y avait une vraie réflexion autour de, à la fois, les personnes qui vont faire éducation et motricité, le fait qu'elles soient capables de tout enseigner, même si c'est des mecs, et que du coup, en fait, on va aussi, elles doivent être capables d'enseigner ça. Et aussi peut-être une réflexion de montrer du coup, enfin montrer que les danses elles sont aussi accessibles à tout le monde et que du coup ça doit déconstruire certains stéréotypes. En sachant qu'en parallèle on avait quand même pas mal de cours de sociaux sur le corps, le rapport au corps, le genre. Bah du coup ça faisait aussi sens dans comment ça s'inscrivait à cet endroit-là dans le parcours de STAPS quoi. Mais du coup c'était pas ultra abordé par les profs pendant les moments de cours de danse et tout ce genre de choses. Mais par contre, c'était vraiment une blague entre élèves parce que du coup, il y avait bah, tous ces mecs qui en plus étaient quand même vachement dans la masculinité parce qu'on est en STAPS et que du coup, c'était des gens qui du coup, savaient faire du sport et du coup, bah, correspondaient un peu à toutes les attentes sur la virilité que la société avait d'eux. Qu'on avait quand même des personnes qui performaient la masculinité sur plein de points et du coup, qui se retrouvaient à faire de la danse et du coup, qui... eux et en parler vraiment en rigolant en disant haha je vais faire de la danse haha c'est super drôle et en plus du coup avec des fois certaines musculatures qui permettent pas certains mouvements parce que quand bah, on a des épaules super super carrées parce qu'on fait du rugby et de la muscu toute la journée bah, en fait lever le bras et le coller à son oreille bah des fois ça fonctionne pas quoi. Donc,
0: ok voilà. Bah, non, moi je te rejoins sur dans l'apprentissage du sport ou en tout cas toutes les personnes qui sont allées à l'école, collège, lycée en France. À un moment, tu as été confronté à cet apprentissage du sport. Et nous, il y avait des cycles gym, etc. Et j'avoue, il y avait et danse. Il y avait beaucoup le côté de oh, en fait, nous, les gars, on est trop nuls. Et je me suis toujours dit ouais, mais en fait, est-ce qu'on est trop nuls? Bon, déjà, il y a socialement, à 15 ans, faire de la danse, c'est un truc de gay. Enfin, tu vois, vraiment, à un moment, j'étais dans un village et c'était vraiment ça, tu vois. Et je pense qu'il y avait aussi le côté de bah ouais, en fait, 15 ans de professionnalisation dans le rugby ou dans la muscu, tu pars dans une direction et on va vouloir que tu performes dans un truc et ça va t'enlever. De la souplesse, de l'élasticité, enfin, il y aura un manquement aussi sur d'autres choses. Et que du coup, oui, les sports masculins, entre guillemets, progresser dedans, ça va peut-être t'éloigner de plein de savoir-faire avec ton corps qui pourtant sont importants et basiques, mais qui vont plus être en mode pour la danse.
2: Ouais, mais en même temps, tu vois, l'élasticité du muscle, etc., c'est aussi tout à fait important, tu vois, dans les sports co, notamment, où, pour avoir de l'agilité, pour justement pouvoir te remettre aussi plus facilement de certaines blessures, etc. C'est très important. Donc, du coup, c'est pas à éloigner. Au contraire, je pense qu'il y a une approche peut-être qui est différente à avoir avec ce type de personnes qui, justement, sont éloignées du milieu de la danse et comment les rattacher à cet endroit-là. C'est sûr, si tu leur demandes de se mettre en première et d'avoir une première aussi parfaite que quelqu'un qui fait 10 ans de danse, ben non. Dommage, mais comment en fait justement pour avoir une première position qui ressemble à une musculature qui est de ce type-là, comment tu fais en fait pour leur apprendre et que justement ça puisse leur servir dans leur vie d'athlète et c'est pas isolé quoi.
1: Oui, en sachant que c'est des choses qui se travaillent aussi. Où du coup moi je crois que ces gars-là ils avaient aussi l'impression. Enfin, ils avaient l'impression d'être ridicules, en fait, en faisant ça. Mm-hmm. Parce que, clairement, c'est ce qu'on leur apprend et ce qu'on leur dit. Et du coup, bah, il y avait un peu deux catégories. Il y avait un peu la catégorie de personnes qui étaient là en disant « Bon, bah, de toute façon, je le fais à l'arrache parce que je veux juste avoir une note OK. » et du coup, qui se mettaient un peu dans l'opposition aussi avec les conseils que les profs pouvaient leur donner sur de la posture ou des choses comme ça. Et d'autres qui, bah, justement, au contraire, ont... Enfin, je pense qu'on a peut-être pris des choses et qui, du coup, en fait, quand même, enfin, on avait quand même un an de danse, du coup, avec bah, 2 heures de cours par semaine. Donc, en fait, au bout d'un moment, ta musculature aussi, elle évolue et elle s'habitue. et du coup des personnes qui du coup bah, peut-être ont appris ou ont gagné plus de choses qu'à le faire à l'arrache pour juste passer son épreuve quoi. Et en sachant qu'en plus, du coup, nous, dans notre cursus de STAPS, c'était juste sur la danse qu'il y avait ça. Du coup, il y avait à la fin du premier semestre et à la fin du deuxième semestre, il y avait un espèce de truc de toute. C'est en L2 qu'on faisait danse. De tout. Je sais plus, c'était une représentation des quelques meilleurs.

0: va dire, les gens, ils sont pas là un an. Les gens, ils sont là 15 jours. Les gens, elles ont pas 20 piges. Elles ont entre 11 et 15.
1: Et 17 maintenant.
0: Et 17. Parce que vous avez, nous avons tous et toutes travaillé sur des colos de vacances où des gens viennent pour danser.
1: Tout à fait.
0: Et où je trouve, à titre personnel, que c'est vraiment un reflet de plein de choses. Ça cristallise plein de choses. De prendre des gens qui sont perçus comme très jeunes et perçus comme en train de se construire et de leur dire, vous avez 15 jours pour faire de la danse, vous rencontrer. C'est stage de danse
1: et
0: de 15 jours.
1: Préparer
0: un spectacle. On est sur un apprentissage de la danse, mais là, on est même sur un apprentissage du vivre ensemble parce qu'on est en colo, en tout ça. Vous qui avez bossé énormément dans ce domaine, en vrai, là, aujourd'hui, quand vous vous retrouvez, vous dites, OK, demain, je pars bosser. J'ai 15 jours avec des jeunes qui vont venir faire un stage de danse, une colo de danse. C'est quoi les problématiques que vous rencontrez et c'est quoi les choses sur lesquelles vous dites, OK, il faut que je fasse attention et c'est quoi même les objectifs que vous pourriez avoir, tu vois, de genre, bah, là, vous parlez, donc je me doute que ce n'est pas juste que les gens dansent, tu vois. Mais c'est quoi déjà les problématiques de... OK, la danse, j'ai 15 piges, je fais de la danse, je rencontre des gens et on doit danser ensemble, tu vois. Parce qu'il y a des corps, il y a de la représentation.
1: Et surtout, tu as 15 piges et peut-être tu n'as jamais fait de la danse de ta vie.
0: Voilà.
1: Et tu arrives. Et du coup, le but, pour moi, le constat principal, c'est OK, on a un groupe d'enfants qui vient de partout, qui, pour certains, ont fait de la danse toute leur vie, ils ont 14 ans, et il y en a où c'est l'inverse. Et comment, en fait, tu fais se rencontrer ce monde-là ? Alors, tu as des filles, tu as des garçons, enfin bref. Comment tu fais se rencontrer toutes ces personnes-là ?
0: Ben, et je me permets juste, je te rajoute, et du coup, dans tout ça, la question du genre, comment tu la traites, comment tu la gères ? Parce que ce que je me dis, c'est que la question du genre, d'une manière générale, tu vois, mais là, en plus, t'es dans un cadre où, en tout cas, bon, apprendre des gens, les mettre au même endroit, leur dire, vous allez vivre quelque chose d'intense entre vous, vous allez vivre ensemble et dans 15 jours, vous ne vous reverrez plus. Pour moi, en tout cas, à titre personnel, c'est un des meilleurs cadres pour que les gens ils se roulent des pelles. Tu leur promets de vivre quelque chose d'exceptionnel et de ne plus se recroiser derrière. Quels que soient les âges, c'est un cadre que je trouve plus favorisant que boire du café au taf, tu vois. Donc je me dis que c'est un truc qui doit exister. Et ce rapport-là, en plus, tu vois, à quoi il ressemble, comment tu le gères ?
1: Bah, pour moi, déjà, c'est... favoriser la mixité dès le départ, parce que je sais que si je prends la dichotomie de ce que j'ai pu vivre par ailleurs en étant ado, c'est à les filles d'un côté, les garçons de l'autre, puis c'est dur de se mélanger parce que du coup, tu vois, les filles ont fait toutes les activités ensemble, puis eux ils font toutes leurs activités ensemble. Donc c'est déjà de fait, c'est de pouvoir amener cette mixité là. Et après, nous en tant qu'adultes responsables de ces enfants, on est aussi garant de qu'est-ce que veut dire cette mixité. Donc, dans cette mixité-là, tu as le consentement. Ben, comment tu gères le consentement aussi entre eux ? Donc, du coup, pour moi, la danse, c'est le meilleur axe. Pourquoi ? Parce qu'on va faire, on va partir de peut-être un truc tout petit au début où on va apprendre à faire des pas et on va tous être dans la même sauce, à ne pas être à l'aise avec ça, et etc. Et au final, on va se voir évoluer et ça va être trop chouette. Et tous les jours, ben, on peut se montrer tous et toutes ensemble, qu'est-ce qu'on a fait, comment on y arrive. On peut se donner des conseils, mais ça, c'est tout ce que vous allez vivre ensemble. C'est-à-dire que, ouais, il y a de la danse, mais il n'y a pas que, il y a faire la cuisine aussi, il y a aussi brosser les dents, enfin, il y a un peu tout qui arrive à ce moment-là. Et du coup, tu favorises ça vraiment en les laissant s'exprimer aussi sur leurs envies, sur comment, en fait, aussi ils ont envie de se montrer aux autres. Donc, OK, t'es une fille, t'as vraiment envie de te montrer socialement en tant qu'une fille qui sait jouer de son corps, etc. Ben, peut-être qu'en fait, nous, en tant qu'adultes, on va aussi valoriser son côté moteur de « moi, je sais faire des trucs », mais aussi peut-être mettre une autre personne aussi à cet endroit-là pour dire « écoute, ben, ça, ce truc social que tu essayes de te mettre, ben, t'es pas obligé de l'avoir ici, en fait. » Et donc, comment, toi, tu peux te réapproprier ton genre dans ce type de séjour avec d'autres personnes, etc.
0: Ouais, ce que je me dis, est-ce que c'est pas un moyen aussi ? Là, on parlait beaucoup tout à l'heure, il y avait l'image, tu vois, genre, ok, t'es un garçon, est-ce que en fait tu danses et ça va te paraître un peu plus gay-friendly, donc tu vas peut-être te dire que tu peux plus pécho. C'était pas ça l'idée, je résume très archaïquement l'idée, mais est-ce que c'est pas aussi, je me dis, bah, t'es une meuf, en tout cas tu te sens meuf, et est-ce que c'est pas aussi un moyen de performer encore plus ta féminité, tu vois ?
1: Et bien justement, c'est à nous, c'est à nous quand t'arrives en tant qu'anime danse. Ben, c'est à nous de justement pas valoriser cette performance-là. C'est de montrer en fait un autre biais de la danse.

0: un autre prisme de la danse. C'est-à-dire que oui, ok, t'arrives, t'animes danse classique, on va dire, animateur ou animatrice danse classique. Mais comment, en fait, tu vas pouvoir montrer aux jeunes à ce moment-là que la danse classique, ça peut être ça, mais aussi, ça peut être très gracieux. Et... Parce que, en fait, maintenant, on a une sous-catégorie aussi de danse classique qui s'appelle le néoclassique, qui justement rentre en opposition, parce que quand même il y a les mêmes bases, mais qui s'oppose un peu à la danse classique qu'on peut connaître. C'est ben justement comment tu peux les amener vers là, comment tu peux leur faire comprendre que en fait, la danse classique, oui, c'est gracieux, mais en fait, tu peux aussi te le réapproprier à ta sauce et que c'est OK. Enfin, vraiment, il y a du taf quand tu arrives en tant qu'animatrice, parce que justement, il faut que tu montes des bases, mais des bases qui soient justement les plus OK, il n'y a pas de liaison, mais les plus OK pour que justement ces jeunes ils puissent se sentir à l'aise avec tout ça et que tu sois une fille ou un garçon, quoi. Et que tu aies fait un an de danse ou jamais, tu vois. Enfin, il y a aussi ça.
1: Oui. En sachant aussi que du coup, il y a tout le cadre des jeunes qui, eux, ils ont déjà acquis plein de... Enfin, si ça fait 10 ans qu'ils font de la danse, en fait, ils ont déjà des codes de certaines pratiques. Et du coup, des fois, bah, ça va... Enfin, c'est comment justement on arrive à la fois mettre en place pour tous ceux et celles qui ne savent pas et du coup, les mettre dans cet apprentissage-là qui est du coup moins genré et déconstruit. Et comment tous ceux et celles qui savent, là, ça va demander aussi beaucoup, beaucoup de déconstruction. Et de passer du temps aussi à expliquer pourquoi l'approche de la danse qu'on va et comment on va le faire en séjour, ça va être différent de ce qu'ils vivent et ce qu'elles vivent au quotidien dans leur club ou dans leur école. Et que du coup, pour que ça fasse un groupe et qu'on reparte aussi sur des bases un peu différentes.
2: Ok. On a abordé, vous avez commencé à aborder des solutions possibles de l'enseignement de la danse, tout ce que ça peut soulever. En vrai de vrai. On voit là le fond du seau en se disant tout est horrible, on va jamais s'en sortir. Mais il y a forcément d'autres gens à part nous trois qui ont commencé à réfléchir, à proposer plein de choses chouettes, notamment sur Toulouse. Je dis ça, mais en vrai, il y a des choses qui se passent sur Toulouse. Il y a des espaces de danse, d'apprentissage en mixité choisie, en non-mixité. Enfin, et quelle que soit là la notion de mixité qu'il y a derrière, selon vous, pratique en mixité choisie, est-ce que c'est une solution? Est-ce que c'est pas une solution? En quoi ça répond? Et si vous, demain, vous devriez enseigner de la danse, qu'est-ce que vous proposeriez? Je dis enseigner, mais en fait, ça, même, tu vois, on parlait de... En fait, t'es DJ, et quand t'es DJ, pour moi, tu fais danser les gens, et t'es pas dans l'enseignement, mais tu proposes un cadre où les gens vont danser. Donc, qu'est-ce que vous pourriez proposer? Ça serait vous... Pourquoi vous, pardon, je vais essayer de synthétiser ma fausse question. Vous avez les cartes blanches pour créer l'endroit de danse adéquate. C'est quoi pour vous les solutions? Comme ça, les gens qui écoutent, en plus, ça leur donne des pistes de solutions.
1: Alors, pour moi, faire des choses en mixité choisie, dans tous les cas, c'est une bonne idée parce que ça permet... tout à l'heure, on parlait des danses en duo et tout ce genre de choses. Bah, déjà, je me dis faire un truc en mixité choisie pour 100 hommes 6 aussi, ça peut enlever du coup tout ce rapport de... personne qui est là potentiellement pour de la séduction. Et du coup, ça permet aussi une pratique et un apprentissage qui, du coup, est dans un environnement plus sécure, quoi. Et ça, dans tous les cas, c'est quelque chose qui fait plaisir et qui est, je pense, une bonne idée. Mais du coup, je pense que ça vaudrait le coup aussi de faire peut-être certains espaces, je pense, sur des apprentissages de danse un peu spécifiques ou quoi que ce soit, des espaces... Enfin, pour moi, il faut aussi qu'il y ait les deux, quoi. Il faut aussi qu'il y ait des espaces en mixité où du coup, les personnes, elles se rejoignent et où, du coup, l'apprentissage des pratiques aux gars 6, ça soit aussi quelque chose qu'on réfléchisse, quoi.
0: Clairement. Tu parlais du milieu de la fête aussi.
2: Ouais.
0: Mais il y a une soirée qui existe un peu partout en France qui s'appelle La Bringue. Et justement, La Bringue, c'est vraiment un espace où... en fait, il n'y a pas d'hommes 6, quoi. Genre, du coup, c'est vraiment un lieu festif pour les meufs. Et quand tu arrives à La Bringue, c'est vraiment parce que juste tu as envie de t'éclater et juste tu as envie de danser et tu danses comme tu veux. En fait, si tu veux back it up, pardon, je dis ce que ça veut dire, mais dans le dancehall, ça veut dire juste avoir les fesses en l'air et les remuer. Si tu back it up toute la soirée, en fait, tu back it up toute la soirée et en fait, personne n'est là pour venir se frotter à toi, à part si tu le décides, et ça, c'est chouette. Et du coup, de pouvoir mettre en avant ces espaces-là pour que ben, on soit un peu plus libre. Et donc, pour ça, s'il faut que ça soit de la mixité choisie, ben, peut-être que ça peut être ça pendant un moment, pour essayer de se rendre compte aussi de ce qu'est-ce que ça veut dire que de faire la fête qu'entre nous. Et puis après, voir comment en fait, on peut réintégrer quelques hommes cis et comment on peut les intégrer aussi.
2: On va arriver, mais c'est pas encore ça. Hein. Là, sur la fin de ce podcast, et je suis là, la conclusion sera, comme vraiment dans beaucoup de ces podcasts, de finalement une heure de discussion, mais si on enlève les hommes cis et bon, peut-être qu'en fait ça roule un peu mieux. Non, mais je te rejoins en plus sur l'idée parce que je me dis que t'as le. J'avais pas pensé, mais on va pas avoir le time. Je pense que tu sais, sur les danses un peu, vu qu'il y a des rôles un peu masculins, le fait de l'apprendre à d'autres gens qui sont pas cis et ça peut aussi être un peu, tu vois, de l'empowerment de moi, je vais apprendre ça, je vais ceci. Mais du coup, ça veut dire qu'après, tu dois aussi tout coltiner le truc de bah, quand les gars viennent, de toi avoir ce rôle de lead, donc de réexpliquer, donc de redéconstruire. Donc, tu es encore dans un truc d'apprentissage qui est chouette, mais tu es dans une autre posture que, bon, à la base, tu voulais danser, quoi, tu vois, et tu veux te faire ta reçoit.
0: Mais c'est en ça que c'est, en fait, en tout cas, si je parle du milieu de la fête, hein, c'est en ça que c'est compliqué. Quand tu es dans un milieu, justement, hétéronormé, de devoir réexpliquer tout le temps. Ben non, pourquoi j'ai pas envie que tu sois collé à moi en fait. Pourquoi je te dis non quand tu viens t'approcher un peu trop près, que tu veux danser avec moi et que je te dis non. C'est fatigant en fait. C'est encore une charge mentale ailleurs où toi t'as juste envie de kiffer, de venir et de danser et de pas te préoccuper de ça. Et t'es obligé de te préoccuper de ça tout le temps. Et c'est fatigant. Et c'est pour ça que c'est important en mixité choisie ou bien dans des lieux où justement on sait que c'est plus encadré parce que les gens sont un peu sont un peu sur la question et ont un peu réfléchi à cette question là de ok, le consentement, qu'est-ce que ça veut dire, pourquoi en fait je peux faire ça avec telle personne ou pas.
2: Yep, t'as une en potassant un peu là pour aujourd'hui, je t'ai tombé sur une formulation, mais je l'ai pas exacte, mais je la mettrai dans la description, tout ça là, tout ce qui a été dit, d'une personne qui se posait la question de, et du coup il y a forcément une réponse, de est-ce que la danse c'est quelque chose où le corps peut réécrire le genre, tu vois, à travers ses prestations, ou est-ce que la danse, c'est pas en fait plutôt un endroit où le genre vient s'inscrire sur le corps, tu vois. Et ouais. qui expliquait que c'était entre, ben, y a pas de réponse, tu vois, mais que c'était un carrefour entre les deux, et que du coup, en fait, on est dans un milieu social, on va performer, on va vivre des choses, et donc ça va s'inscrire dans notre façon. Et la personne allait même plus loin de, en fait, elle expliquait pour elle qu'il n'y avait même pas de danse instinctive, et qu'en fait, tu dis à une personne, fais n'importe quoi, sans réfléchir, bah en fonction de là où elle est, tu vas avoir des réponses plutôt similaires en fonction de là où elle est, son genre, sa vie sociale, son pays. Et que ouais, c'était un peu un truc qui était en carrefour entre les deux, et que le but, ça serait plus d'arriver à justement que la danse transcende un peu tout ça, quoi, tu vois.
1: Moi, je pense que dans tous les cas, bien sûr que la danse, qui est quelque part un outil de maîtrise et d'apprentissage de tout l'habitus corporel et tout ce genre de choses, bah, du coup, tout comment tu vas être perçu, comment tu vas ta démarche, tout ce genre de choses, bah, forcément que si du coup tu as un apprentissage genré de la danse, ça va se ressentir sur ton corps et ça va s'inscrire dans ton corps. Parce que si on t'apprend à être gracieux ou gracieuse, justement, bah, du coup ça va s'inscrire, même après quand tu marches dans la rue, ça va se voir et ça va être visuel. Du coup, bah, forcément, ça a du sens là-dedans. Et du coup, c'est pour ça de toute l'importance de dégenrer notre apprentissage, enfin nos apprentissages et. Et en tout cas, d'avoir une vraie réflexion sur comment est-ce qu'on déconstruit les lieux d'apprentissage des danses en général, quoi.
2: Nous allons approcher de la fin. On aurait pu continuer des heures et faire 4 autres épisodes sur les autres enjeux de la danse, voire même sur cela. Ce que je demande souvent aux personnes avant la fin, c'est un petit conseil ou deux petits conseils pour les personnes qui nous ont écoutés et qui ont tenu cette heure jusqu'au bout. Pour moi, ça serait un conseil sur... La personne va enseigner de la danse. Ok, c'est quoi pour vous le conseil que vous donnerez? Ça ne veut pas forcément dire que tu fais un monologue où tu synthétises toutes ces 1 heure. Hein. Ça peut être aussi, lis ce livre, fais ce bouquin, juste pose la question. Et un conseil pour, ok, moi je suis une personne, je veux commencer la danse à Toulouse. Ça peut être un endroit où aller, ça peut être une façon de faire, des questions à se poser. Est-ce que ça vous parle?
0: Oui.
2: Qui veut commencer? Ça peut être soit vous faites les deux, soit vous faites que l'un, que l'autre, comme vous voulez.
1: Moi, je dirais sur quelqu'un qui enseigne la danse et tout ça, c'est de se renseigner, mais surtout d'avoir un vrai œil sur tout ce qui va être du sexisme ordinaire, de comment on demande à une fille ou à un garçon de se comporter dans la société, et du coup que ça soit pas intériorisé sur le rapport au corps, sur tout ce genre de choses, quoi. Et du coup d'analyser sa pratique aussi par rapport à ça, en plus de ce qu'on vient de dire tout à l'heure. Et sur quelqu'un qui veut pratiquer la danse à Toulouse, déjà de se questionner sur ses objectifs.
2: Bien joué. C'est vrai, celui-là, il est ciblé, celui-là. Il est salé.
1: Et du coup, je dirais de se rapprocher des espaces qui correspondent aussi à... Enfin, peut-être, à un moment donné, chercher la performance dans la danse. Enfin, je pense que ça dépend à quel âge on commence et nos enjeux aussi, mais peut-être aller chercher peut-être des endroits qui vont être avec des projets, des valeurs qui nous ressemblent et du coup qui réfléchissent et qui essayent de déconstruire ce genre de choses. C'est peut-être dans tous les cas des meilleurs endroits pour faire ça, quoi.
2: Souhait à toi.
0: Moi, je dirais que oui, effectivement, si j'enseignais la danse, en tout cas, je me poserais la question sur le genre, mais j'irais beaucoup plus loin. J'irais sur une question d'intersectionnalité. Parce que, en fait, si je suis un prof blanc, j'aurais forcément, en fait, en moi, peut-être des aspects de racisme ordinaire, ou peut-être de handicap, peut-être de transphobie, bref, tout ça, là. Et du coup, c'est vraiment se rendre compte que chaque élève ou chaque personne qui arrive est une personne à part entière et a tout son lot d'intersectionnalité. Et du coup, comment je peux maîtriser tous les sujets et en tout cas être le meilleur accompagnant, en tout cas, pour pouvoir lui apprendre dans son individualité intersectionnelle.
2: Tu veux dire que tu nous as fait une conclusion ouverte ? Oh là là là là, c'est beau. merci beaucoup à vous pour cette petite heure de discussion. C'était le 10e épisode de Pas si rose. Le podcast éphémère sur la vie toulousaine, à retrouver tous les premiers dimanches du mois sur la radio éphémère, sur YouTube, sur Spotify, et j'en oublie sûrement. Pas si rose, c'est toujours un podcast indépendant d'autoproduits, donc au mois prochain, je sais pas comment ça se dit, à la mois prochain, au mois prochain. Bon en février, premier dimanche. À plus tout le monde. Et voilà, c'est la fin de cette petite heure, petit ou trop pour rajouter quelques petites informations. J'espère que ça t'a plu, merci d'avoir écouté ça jusqu'au bout.

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Tu pourras y retrouver aussi, pourquoi pas, des recos, des ouvrages, des films, des choses, voilà, pour continuer à

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0: Mesdames, Messieurs, bonsoir. Voici les titres de l'actualité de ce jeudi. Le chanteur Carlos est mort aujourd'hui à l'âge de 64 ans. Et commençons ce journal avec cette affaire qui fait grand bruit dans la Somme. Deux adolescentes de 16 ans ont été retrouvées inanimées il y a une semaine dans les toilettes de leur lycée à Abbeville. Elles étaient totalement ivres après avoir consommé dans un bar une vingtaine de verres de vodka. Le patron sera bientôt jugé.
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avec Françoise Hardy, qui dessine dans les nuages la BO de ma vie.

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